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0: vous ouvre à de douces félicités et de nouveaux émois. Scorpion, quelques défis passent par une certaine jalousie qui met votre couple à l'épreuve, mais vous bravez la tempête et vous en sortez grandi. Sagittaire, un léger différend avec une voisine vous incite à organiser une réunion dans votre quartier. Un comité de consultation est nécessaire. Capricorne, Mars rétrograde renforce vos instincts et les règlements de compte. Vous en profitez pour résoudre quelques anciennes rancunes qui refont surface. Verseau, si vous devez investir dans l'achat d'une nouvelle voiture, l'idéal serait de remettre ce projet à la rentrée. Poisson, célibataire, avec Vénus en Capricorne, votre désir de séduction se concrétise en actes par des messages, des regards, une déclaration et des cadeaux.
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1: Bélier. Un petit désaccord trouve son origine dans une idée nouvelle que vous émettez. Vénus en Sagittaire permet cependant de trouver un terrain d'entente.
2: Taureau, si vous souhaitez effectuer un achat onéreux, pensez à souscrire une extension de garantie pour être mieux protégé. On peut vous cacher une certaine réalité.
3: Gémeaux, vous prenez la main de votre partenaire pour aller roucouler dans un endroit merveilleux au cours d'un petit week-end en amoureux.
4: Cancer, un proche peut traverser une période délicate et vous lui venez en aide. Vous êtes toujours le bon samaritain.
5: Lion, si quelques problèmes de santé ou de fatigue ont entamé votre morale ces derniers jours, vous constatez une nette amélioration.
6: Vierge, on ne peut pas dire que cette journée soit placée sous le signe de l'esprit d'équipe. Saturne en Verseau vous incite à poursuivre votre route en solitaire.
7: Balance, célibataire, vous cherchez l'amour qui fera battre votre cœur.
8: Vénus en Capricorne vous ouvre à de douces félicités et de nouveaux émois.
9: Scorpion, quelques défis passent par une certaine jalousie qui met votre couple à l'épreuve, mais vous bravez la tempête et vous en sortez grandi.
10: Sagittaire, un léger différend avec une voisine vous incite à organiser une réunion dans votre quartier. Un comité de consultation est nécessaire.
11: Capricorne, Mars rétrograde renforce vos instincts et les règlements de compte.
12: Vous en profitez pour résoudre quelques anciennes rancunes qui refont surface.
13: Verseau, si vous devez investir dans l'achat d'une nouvelle voiture, l'idéal serait de remettre ce projet à la rentrée.
14: Poisson, célibataire, avec Vénus en Capricorne, votre désir de séduction se concrétise en acte par des messages, des regards, une déclaration et des cadeaux.
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0: Vous prenez la main de votre partenaire pour aller roucouler dans un endroit merveilleux au cours d'un petit week-end en amoureux. Cancer, un proche peut traverser une période délicate et vous lui venez en aide. Vous êtes toujours le bon samaritain. Lion, si quelques problèmes de santé ou de fatigue ont entamé votre morale ces derniers jours, vous constatez une nette amélioration. Vierge, on ne peut pas dire que cette journée soit placée sous le signe de l'esprit d'équipe. Saturne en Verseau vous incite à poursuivre votre route en solitaire. Balance, célibataire, vous cherchez l'amour qui fera battre votre cœur. Vénus en Capricorne vous ouvre à de douces félicités et de nouveaux émois. Scorpion, quelques défis passent par une certaine jalousie qui met votre couple à l'épreuve, mais vous bravez la tempête et vous en sortez grandi. Sagittaire, un léger différend avec une voisine vous incite à organiser une réunion dans votre quartier. Un comité de consultation est nécessaire. Capricorne, Mars rétrograde renforce vos instincts et les règlements de compte. Vous en profitez pour résoudre quelques anciennes rancunes qui refont surface. Verseau, si vous devez investir dans l'achat d'une nouvelle voiture, l'idéal serait de remettre ce projet à la rentrée. Poisson, célibataire, avec Vénus en Capricorne, votre désir de séduction se concrétise en actes par des messages, des regards, une déclaration et des cadeaux.
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2: Bélier. Un petit désaccord trouve son origine dans une idée nouvelle que vous émettez. Vénus en Sagittaire permet cependant de trouver un terrain d'entente.
3: Taureau. Si vous souhaitez effectuer un achat onéreux, pensez à souscrire une extension de garantie pour être mieux protégé. On peut vous cacher une certaine réalité.
4: Gémeaux, vous prenez la main de votre partenaire pour aller roucouler dans un endroit merveilleux au cours d'un petit week-end en amoureux.
5: Cancer, un proche peut traverser une période délicate et vous lui venez en aide. Vous êtes toujours le bon samaritain.
6: Lion. Si quelques problèmes de santé ou de fatigue ont entamé votre morale ces derniers jours, vous constatez une nette amélioration.
7: Vierge, on ne peut pas dire que cette journée soit placée sous le signe de l'esprit d'équipe. Saturne en Verseau vous incite à poursuivre votre route en solitaire.
8: Balance. Célibataire, vous cherchez l'amour qui fera battre votre cœur.
9: Vénus en Capricorne vous ouvre à de douces félicités et de nouveaux émois.
10: Scorpion. Quelques défis passent par une certaine jalousie qui met votre couple à l'épreuve, mais vous bravez la tempête et vous en sortez grandi.
11: Sagittaire, un léger différend avec une voisine vous incite à organiser une réunion dans votre quartier. Un comité de consultation est nécessaire.
12: Capricorne, Mars rétrograde renforce vos instincts et les règlements de compte. Vous en profitez pour résoudre quelques anciennes rancunes qui refont surface.
13: Verseau. Si vous devez investir dans l'achat d'une nouvelle voiture, l'idéal serait de remettre ce projet à la rentrée.
14: Poisson. Célibataire, avec Vénus en Capricorne, votre désir de séduction se concrétise en actes par des messages, des regards, une déclaration et des cadeaux.
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Chers amis, bonsoir et bienvenue dans votre belle émission Parlez-moi d'avenir avec votre ami Nino en direct jusqu'à 22h, 2h de direct absolu. J'adore être avec vous, vous le savez, je suis médium de naissance. Je réponds à toutes les questions hein, que vous vous posez, que ce soit sur les rêves également, les défunts. On évite la santé et le juridique parce que je ne suis ni avocat, ni juriste, donc et ni docteur. Donc voilà, ces sujets-là, on essaye de les éviter. Sinon, tous les sujets, on peut en parler et je m'appuie avec mes cartes pour... Voilà, pour répondre à toutes vos questions. Vous désirez donc arriver ici avec moi, 0901-901-993, touche numéro 1. Sans délai, vous arrivez ici avec moi. La touche numéro 2, c'est pour tous nos amis qui sont en bas de votre écran et qui sont encadrés en vert. Et vous pouvez les joindre, ça ne passe pas par la télévision. Donc le chiffre 2 est le code PIN du voyant ou de la voyante de votre choix. Et si vous ne savez pas qui choisir, comme on dit, le 3, le petit chiffre qui porte chance. Et vous aurez quelqu'un que vous n'avez certainement jamais eu et qui pourra voilà, vous guider sur votre chemin de vie. Ça, je suis absolument certain. Donc si vous ne savez pas, vous faites le chiffre 3. Et si vous désirez aussi arriver à l'antenne pour le franc symbolique, vous savez bien sûr ce que je vais annoncer, mais voilà, c'est d'usage de rappeler notre beau concours SMS. Très très simple, hein, donc on le fait en même temps, voilà, on prend son portable TVM3 que vous envoyez au 700. Voilà, très simplement. Ça arrive chez nous en régie et l'ordinateur, de façon aléatoire, va tirer au sort votre numéro de téléphone. Donc, si vous avez fait le concours SMS et que vous recevez un appel avec un numéro inconnu, eh bien, voilà, il est d'usage qu'à une certaine heure, on ne répond plus à des numéros inconnus, mais si vous avez fait le concours SMS, et ça arrive souvent, on vous téléphone, vous répondez pas, donc c'est un peu dommage de perdre votre chance d'arriver ici, donc pour ce franc symbolique, donc je dis bien, si vous avez fait le concours SMS, de grâce, voilà, décrochez, si vous recevez un appel, ça peut être dans 15 minutes, comme dans une heure, puisque, comme je vous l'ai dit, c'est un ordinateur qui tire au sort vos numéros de téléphone de façon aléatoire. Voilà, alors, ce soir, en attendant donc vos appels, soit au numéro direct, soit par le concours SMS, on va parler de notre shop et si on a le temps, je vous ai encore préparé quelques rêves parce que vous êtes assez nombreux à me téléphoner sur le code 103, que je vous en remercie d'ailleurs, et me demander beaucoup de précisions sur beaucoup de rêves, donc évidemment ça me donne des idées pour vous en parler, voilà. À la télévision. Alors, comme je vous ai dit, on va commencer par parler de notre shop www.parlezmoidavenir.shop, notre site internet avec la boutique ésotérique en ligne. Donc, allez sur notre site si vous souhaitez vous faire plaisir ou faire plaisir à un de vos proches. Alors, vous savez que de temps en temps, eh bien voilà, je fais un peu l'innocent, comme si je ne connaissais pas, je vous parle de... des cartes qu'on peut trouver dans notre shop, c'est le petit oracle de l'au-delà pour avoir un message d'un défunt sans passer par moi, par exemple, parce que là, voilà, je fais comme si je l'avais reçu aujourd'hui, hein, que je ne le connais pas. Donc, comment utiliser ces cartes? Alors, place ta main gauche au-dessus

0: au-dessus de l'oracle, ferme les yeux et pense à une personne qui est passée de l'autre côté du voile. Puis choisis intuitivement une carte. Quel message t'adresse ton être cher? Voilà. Alors, donc, je ferme les yeux. Voilà. Je me concentre sur les cartes. Vous le voyez, elles sont en même temps sur votre écran. Alors, voilà. Je tire une carte. Ah ah. Évidemment, si je la montre comme ça, on ne verrait pas grand-chose. Donc, je vous la lis. C'est un secret. Un secret. L'amour révèle bien des mystères et comporte bien des secrets. Le plus doux et le plus tendre d'entre eux est notre séparation. Rappelle-toi combien nous nous sommes aimés et tout ce que nous avons partagé. Le meilleur comme le pire me rappelle toujours combien je t'aime. Alors, j'ai pensé effectivement à une personne décédée, pas avec qui j'étais en couple, c'était plutôt une forte amitié. Donc, ça correspond tout à fait. Voilà, et c'est vrai que, voilà, malheureusement, la vie nous a séparés, mais peut-être que si l'amitié avait continué, qui sait, il y aurait peut-être pu se passer quelque chose. Donc, c'est vrai qu'on partageait un petit secret, on va dire. Donc, voilà, encore une fois, ces cartes, à chaque fois, me bluffent. Donc, voilà, vous aussi, vous désirez être bluffé et avoir un message d'un de vos défunts. Voilà, parfois, c'est difficile de faire un deuil. On a besoin d'avoir un signe, d'avoir un message. Donc, moi, bien sûr, étant médium de naissance, je peux vous donner ce message avec d'autres cartes et mes ressentis. Ici, c'est purement un oracle, voilà, il ne faut pas être médium pour pouvoir interpréter les cartes, c'est bien expliqué. 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Allô, bonsoir.
1: Oui, allô, bonsoir, comment ça va?
0: Mais ça va bien, et vous?
1: Vous êtes tout beau. Votre nouveau look est magnifique. Ça fait déjà un certain temps que vous changez des petits trucs. Mais là, c'est top. Et en plus, le décor derrière est magnifique aussi. Toutes ces fleurs, cette rivière. Je vous trouve très tranquille, oui. Très apaisé.
0: Mais voilà, j'ai toujours ce rhume des foins qui me dérange. Et qui me fatigue beaucoup.
1: Vous
0: n'avez
1: pas le nez rouge.
0: Mais... voilà, là, j'essaye de voilà, enfin, voilà. Mais bon,
1: il faut mettre
0: j'ai votre prénom. Oui, dites-moi.
1: Oui, si on a le rhume des foins, il faut mettre un peu de vaseline ou de crème dans le nez. Ça retient les pellicules de pollen qu'après vous vous mouchez de temps en temps.
0: Oui, parce que c'est vrai que le nez
1: parce
0: coule,
1: que le pollen,
0: la gorge
1: il va
0: sèche.
1: Dans les sinus, puis ça monte.
0: C'est vrai.
1: Et puis,
0: j'ai mal
1: avec l'eau. Ouais, c'est désagréable. Moi, j'en ai eu un petit peu cette année. Et puis après, ça prend la tête, ça prend tout.
0: Je sais.
1: Et puis il y a des huiles essentielles
0: ça.
1: Que vous pouvez respirer aussi. Qui
0: c'est vrai. Je devrais, parce que je prends des...
1: Bah, il faut, si vous voulez
0: des
1: bien.
0: Des histaminiques, je ne sais même plus comment on dit. Et,
1: non,
0: c'est
1: les antihistaminiques, ça vous plombe les énergies.
0: Oui, c'est vrai. C'est pas,
1: mais ça vous coupe tout, vous n'avez plus rien, mais après, la tête ne va pas bien.
0: Oui, on
1: puis,
0: se sent la tête lourde.
1: Pas le problème.
0: Ouais. Tout à fait. Voilà, bon. Je suis bon conseil. Voilà, dites-moi.
1: Bah, vous allez
0: c'est votre prénom, la date de naissance. Dites-moi votre question.
1: Alors, le prénom Pargé, c'est le premier.
0: Oui.
1: Ou bien c'est lequel? Alors ça, c'est moi.
0: J'ai le prénom...
1: Je voulais voir pour mes énergies. Parce que là, je suis un peu raplapla.
0: Alors... T'as beaucoup de petits tracas en fait.
1: Oui, un peu avec la famille, quoi.
0: Mais voilà, vous pensez beaucoup, donc quand on ressasse beaucoup de choses, notamment pour la famille, c'est sûr que ça fait pas monter spécialement les énergies.

0: Mais voilà, c'est pour moi, c'est de courte durée. Parce que vous avez les armes en main, donc la clé en main, avec la belle réussite directement quand je tire les cartes. Donc voilà, vous les voyez sur votre écran. Vous avez les armes
1: Bon,
0: en main
1: une
0: pour
1: épée et
0: affronter, on va
1: l'autre.
0: dire, les petits soucis, oui, du quotidien. Donc pour moi, il n'y a pas. Non, je vois les énergies entre les deux, mais comme je vous dis, c'est pour remonter d'ici peu de temps. Vous allez voilà, il y a vous devez avoir des dialogues avec certaines personnes, éclaircir des choses et vous verrez que ça va jouer pour vous.
1: Ça va
0: Donc au
1: s'arranger.
0: niveau des énergies, oui, bah oui, voilà, si je dois encore montrer
1: Oui,
0: les
1: non, mais
0: cartes,
1: parce
0: voilà,
1: que
0: vous
1: comme c'est
0: remettez.
1: parti, là, c'est un petit peu bizarre. Hein. Mais bon,
0: Pourtant, je vois que vous devez vous remettre en équilibre, donc je suppose c'est avec des personnes avec qui il y aurait un petit souci, mais vous avez la clé de réussite qui est là. Donc moi, ce sont des très belles cartes.
1: ah, mais j'aurais dû mettre pour un. Ouais, j'aurais dû mettre encore une date, j'ai oublié. C'est 14-01. Voilà.
0: Oui.
1: Après,
0: Pourquoi vous.
1: après, j'aurais.
0: Vous devez
1: À la
0: voir
1: fin,
0: sur
1: je
0: une
1: voudrais juste
0: personne.
1: voir. Après, bon, après, j'en ai encore deux, ça fait trois. 14-01-58.
0: Alors,
1: Bon, c'est ma sœur
0: 14.
1: et elle a nouveau pété les plombs contre moi, quoi. Bon,
0: Et ça
1: maintenant,
0: commence comment son prénom?
1: par D.
0: D.
1: D comme Daniel.
0: Ok. Et vous voulez que je regarde sur elle, c'est ça en
1: Bah
0: fait
1: écoutez, moi cette
0: les
1: fois-ci,
0: tracas que je
1: je me suis dit que
0: sentais.
1: j'allais plus recoller les morceaux, hein. En fait, j'ai plus envie de la voir, j'ai envie qu'elle sorte de ma vie. Elle est trop odieuse.
0: Pourtant, elle n'a pas un
1: Vous
0: signe.
1: savez, hein?
0: Oui. Je dis, elle n'a pas au niveau astrologique, elle n'a pas un mauvais signe pourtant.
1: Bon, les Capricornes, ils sont têtus.
0: Au moins, ça va. J'ai une maman Capricorne, elle est calme, ça va.
1: Elle est calme, elle n'est pas
0: Voilà.
1: calme, elle est toujours en train de gueuler.
0: Non, ben
1: Alors.
0: alors c'est mon avis. Alors c'est les ascendants, c'est dans l'horoscope il y a aussi plusieurs décans, donc il y a des choses qui doivent
1: Non,
0: changer.
1: mais si elle
0: Parce
1: est
0: que
1: à
0: ma
1: la
0: maman n'est
1: maison
0: pas du
1: toute
0: tout
1: seule
0: quelqu'un
1: avec son.
0: qui élève la voix. Mais moi je vois
1: Bah,
0: ici
1: vous savez.
0: que il est nécessaire pour, on va dire, essayer de rétablir les choses, avoir une discussion. Mais si vous ne souhaitez pas, vous, avoir cette discussion que vous attendez après elle, je ne dis pas qu'il n'y en aura jamais, hein, mais ça va mettre un peu de temps.
1: Ah mais ça je sais, mais écoutez, c'est toujours. On s'engueule de temps en temps. Bon là, c'était assez grave. Et c'est toujours moi qui dois faire le premier pas, l'amadouer, nanana. Mais moi j'en ai marre, je veux dire. Elle veut
0: Ouais.
1: faire ses cacas nerveux, ben qu'elle aille ailleurs. Ah non, mais
0: Il y
1: c'est
0: a
1: pas
0: un
1: une vie, c'est pas une
0: isolement, mais la
1: sœur.
0: paix sur l'isolement. Donc on dirait que pour le moment, elle veut s'isoler et elle trouve la paix comme ça. Donc pour le moment, ça ne joue
1: Ah ben
0: pas
1: c'est.
0: pour se réconcilier. Mais
1: Non, mais
0: voilà,
1: moi
0: elle est
1: je
0: en paix, elle.
1: suis fatiguée de faire des efforts.
0: Mais vous avez raison. Il
1: C'est pas une
0: faut
1: personne qui est
0: aussi se
1: essentielle
0: faire.
1: pour ma vie.
0: Mais. Quand même, ça, même si vous avez pris une décision, ça a quand même joué sur vos énergies, hein. Ça c'est sûr.
1: Oui, bon,
0: Ça a
1: disons,
0: joué
1: j'ai
0: sur le
1: pris cette
0: moral, donc
1: décision.
0: ouais. Mais
1: Non, le
0: c'est elle
1: moral,
0: qui,
1: il n'est
0: pour
1: pas
0: moi, c'est elle
1: touché.
0: qui
1: C'est
0: va vous.
1: simplement que maintenant, vous savez, quand on fout un bon coup de patte, comme on dit chez nous, on fait la poussière.
0: Ouais.
1: Pour le moment, je la laisse dans un coin. Je veux rien avoir à faire avec. C'est, je veux dire, on n'est pas compatible. Moi, j'analyse les choses, desquelles, si elle est contrariée, elle explose, nanana, vous voyez, c'est. Et bien ça va pas, mais non, j'en ai marre. Quand mes parents sont décédés, je veux dire, on n'est plus obligé de se voir. Bon,
0: Je
1: on va
0: comprends.
1: pas épiloguer là, c'est pas un truc important. Ensuite, il y
0: Non,
1: a le
0: non, mais
1: cas.
0: moi, je voulais simplement vous dire que elle va, c'est pas tout de suite, hein, mais pour moi, encore,
1: Oui, ben, il lui
0: je
1: faut au moins
0: dirais,
1: six
0: peut-être
1: mois.
0: sur la rentrée, septembre-octobre, c'est elle qui va reprendre contact avec vous. Les choses se seront un peu tassées, donc pour moi, ça pourra tout doucement se remettre. Et c'est vrai que si vous ne lui donnez pas de nouvelles, elle va s'étonner, donc un peu de temps va passer, mais après, c'est elle qui va revenir vers vous.
1: Oui, eh ben, je vous recontacterai à ce
0: Oui,
1: moment-là. Non,
0: ben,
1: on va
0: il
1: certainement se
0: faut.
1: parler à nous. Mais enfin,
0: Ouais,
1: bon.
0: il faut.
1: Pour.
0: Voilà. Pour votre
1: Alors, mais nous,
0: sœur
1: vous avez un
0: et
1: prénom avec K.
0: Oui.
1: K. Donc, ça, c'est mon neveu
0: Oui.
1: qui me doit de l'argent. Et je lui ai réclamé
0: Des
1: cet
0: histoires
1: argent il y a une
0: d'argent.
1: semaine. Oui, il me doit pas mal d'argent. En fait, j'ai prêté de l'argent pour acheter sa voiture, ça fait plus de 8 ans et il n'y a rien qui vient en retour. Donc, je lui ai
0: Et
1: envoyé
0: à
1: un
0: chaque fois, il
1: message en lui
0: promet qu'il
1: disant.
0: va vous rendre.
1: Non, il ne me promet rien parce que c'est la première fois que j'envoie un message. En fait, j'avais laissé un petit peu cette histoire de côté, mais là, moi, je suis à la retraite, j'ai un petit peu de. J'aurais besoin d'une rentrée d'argent, j'ai un. Petit souci là, il faut vraiment de l'argent quoi, mais il trouve des arguments, enfin bon.
0: Il travaille, lui.
1: Oui, bien sûr, ben, il est dans un bureau où il travaille dans la finance du canton quoi.
0: Ouais, donc il ne doit pas manquer d'argent, parce que mais je
1: Non,
0: vois
1: mais
0: qu'il
1: maintenant
0: dépense beaucoup, hein.
1: maintenant ils viennent d'acheter un appartement avec sa copine, donc il a un peu plus. Mais bon, il gagne bien, je crois qu'il gagne dans les 9 000 par mois. Mais il rechigne à. En fait, je lui ai prêté cet argent, j'ai jamais fait signer de papier ou quoi que ce soit. Bon, la seule preuve que j'ai, c'est le retrait de la banque, le papier, quoi.
0: Ouais. Mais
1: Alors bon, si je
0: moi,
1: pense un peu à lui. Bon.
0: disons que il pourrait peut-être pas vous rendre en une seule fois la
1: Non.
0: somme,
1: Alors
0: mais
1: on a
0: vous
1: négocié
0: donner
1: que ce
0: quelque
1: soit en
0: chose tous les
1: plusieurs
0: mois.
1: fois.
0: Oui,
1: Voilà,
0: parce que moi je vois que. Oui, dites-moi.
1: on a fait ce système-là, c'est qu'il va me verser tant par mois.
0: Oui. Et ça, vous avez pris contact avec lui et il vous a donné confirmation? Parce que moi, je vois
1: Non,
0: justement
1: mais
0: qu'il ne vous rend pas en une seule fois.
1: on s'est appelé lundi soir. Non, en une seule fois, il peut pas, vu qu'il a cet appartement maintenant à charge et puis qu'il a énormément d'impôts à payer. Mais il réfléchit en ce moment. Donc lundi, on a mis tout sur la table. Mais bon, il est très.
0: Oui.
1: C'est un requin, quoi. Il cherche le moindre détail pour éliminer des trucs. Il avait fait tout son plan, quoi. Il s'est fait un plan, ben, tu m'as pas donné ci, pas donné ça, pas d'ici, pas. Enfin bon, c'était une catastrophe. Moi, j'ai rien dormi de la nuit, là, lundi. Mais maintenant, il réfléchit quel mode il va. Mais ce sera tant par mois, quoi. Je pense dans les 500 francs, peut-être un peu plus. Parce que je ne veux pas attendre 10 ans non plus qu'il me rembourse.
0: Oui, ça peut être. Parce que moi, on me dit que ce n'est pas énorme ce qu'il va vous donner par mois, mais c'est quand même là. Donc, si c'est 500 francs, ben c'est déjà pas mal, quoi. Et donc, pour moi, voilà, on me dit que ça s'étale sur plusieurs mois. Et c'est vrai
1: 500
0: que c'est
1: francs,
0: le
1: ça va
0: début de.
1: être sur 3 ans, hein. La somme est assez conséquente quand même.
0: Oui, mais moi, voilà, ça me les cartes aussi répondent bien sur 500 francs parce que on me dit voilà, il y a le départ d'un nouveau départ de voilà d'un accord de quelque chose, voilà, vous avez des nouvelles. Parce qu'il y a l'alpha qui est
1: Des
0: là, il y a
1: atomes
0: les
1: qui me rappellent.
0: messages, donc ça veut dire que voilà, vous avez des contacts avec quelqu'un, donc en l'occurrence avec votre neveu, pour avoir

0: avoir voilà, quelque chose de nouveau qui rentre. Donc pour moi, c'est de l'argent et c'est ce dont vous parlez. Donc j'ai pas de souci à ce niveau-là. Mais c'est vrai que voilà, si c'est étalé sur 3 ans, ben, ce sera étalé sur 3 ans. Ça, malheureusement. Voilà, mais je pense quand même que c'est pas tout à fait de la mauvaise volonté de sa part, parce que
1: on
0: voit qu'il a des choses quand même à payer.
1: Oui,
0: non, quand il vous dit qu'il a des choses à payer, ça c'est vrai. Oui, il va tenir parole, mais ce sera, voilà, 500 francs, ce sera pas 1000 francs par mois. Même si vous espériez peut-être plus.
1: Non, je ne vais pas exiger ça de lui, de toute façon.
0: Mais pour moi, vous allez voir, ça va jouer. Et c'est vrai que dans les cartes, ça explique aussi au début, vous avez demandé vos énergies, mais voilà, entre votre sœur, entre votre neveu, c'est des choses qui tournent même inconsciemment dans la tête. Et donc, voilà, ça peut faire baisser les énergies. Mais moi, je vois que les choses vont se résoudre. Donc, il n'y a pas vraiment de gros soucis à se faire.
1: D'accord.
0: Voilà.
1: Et vous avez encore un prénom après, là,
0: oui.
1: Avec un P.
0: Oui, tout à fait.
1: Alors, c'est une de mes amies qui a eu une opération. Et bon, là, elle est sortie de l'hôpital, elle est chez elle. Et je voulais voir qu'est-ce que vous ressentez par rapport à ces énergies. Parce qu'elle est... Bon, on va dire surtout qu'elle a des douleurs dans le dos qui font très mal dès qu'elle se met debout. Si vous voyez que ça va s'améliorer... Bon, de toute façon, elle va aller consulter un médecin, faire de la physio, mais ça fait déjà un certain temps que ça dure, quoi.
0: Ouais. Alors, oui, moi je vois effectivement, comme je dis, la blouse blanche. Donc elle a le docteur à côté d'elle, voire le chirurgien, qu'elle peut-être elle a encore un rendez-vous. Alors.
1: Oui, ben, disons là, elle a un suivi de tous les 10 jours, elle doit aller au CHUV à Lausanne pour faire des prises de sang et un contrôle. Donc elle passe une demi-journée et après. Elle est rentrée chez elle, ça fait 10 jours. Donc après, elle retourne chez elle.
0: Oui. Mais moi, non, regardez, je vois la belle sur une femme, donc on parle d'elle. Il y a la belle lumière sur elle. Donc pour moi, les choses vont s'améliorant. Est-ce qu'elle va dire au docteur forcément que c'est très douloureux et le docteur va donner quelque chose qui va faire remonter ses énergies?
1: Elle a assez de pastilles comme ça, elle en a 20 par jour, on ne va pas lui rajouter. Il faut simplement que le docteur lui fasse des bandes physio, qu'elle puisse avoir au moins 2 séances par semaine, qu'on la soulage par des petits massages, vous savez, tout ce qu'on peut faire pour le dos, quoi.
0: Pour moi, on dit qu'il y a un traitement, mais un traitement, ça peut être aussi des massages. Hein. Et donc, ça va lui être prescrit et elle aura ce qu'il faut, en tout cas, pour être soulagée.
1: C'est bien.
0: Oui, et puis de toute façon, comme elle fait des contrôles... régulièrement, moi je vois pas spécialement quelque chose de négatif et je vous dis sur ces douleurs, pour moi le docteur va faire quelque chose. Donc c'est pour moi si elle prend déjà des médicaments par rapport à ces douleurs, par rapport à d'autres soucis de santé, il y aura ce sera de la physio parce que voilà, pour moi le docteur prescrit quelque chose, donc ça peut être des séances en plus de physio si elle dit qu'elle a trop mal, même malgré les médicaments. Donc moi c'est oui, ça peut jouer sur la physio, mais donc les médicaments finalement ne lui font pas l'effet que
1: c'est à dire qu'elle avait pas de problème de dos, elle s'est fait opérer le 10 mars, une grave opération, et ça fait seulement 2 semaines qu'elle a ce problème-là. Parce que bon, même qu'elle était à l'hôpital et tout, elle faisait beaucoup de marches, elle marchait beaucoup, et puis là, tout d'un coup, il y a vraiment une douleur qui s'installe là, au milieu du dos, elle ne sait pas pourquoi, mais je lui ai dit, mais écoute, demande des radios, demande de la physio, puis voilà.
0: Ouais.
1: Parce qu'elle, elle attend qu'on lui propose. C'est une fille tellement gentille et calme et douce que j'ai dit, mais n'attends pas. J'ai dit, ça fait plus de 15 jours que t'as mal, il faut vraiment que qu'on t'aide, quoi, qu'on fasse. Elle a peut-être un truc qui coince, ou une grosse fatigue, peut-être une vertèbre qui a bougé, ou je ne sais quoi. Ouais,
0: Ouais.
1: plus on attend pour ce genre de truc, et plus on se coince. Alors, elle devait aller aujourd'hui au CHUV, donc je vais l'appeler ce soir et puis on verra ce qu'il en est.
0: Éventuellement,
1: Enfin,
0: vous
1: voilà.
0: savez, moi, avec en parallèlement la médecine, bien sûr, hein, je ne remplace pas le docteur, mais avec une petite bougie de neuvaine, hein, si vous m'appelez à l'arrière, au code 103, je peux lui en mettre une et c'est toujours des bons résultats sur les douleurs qu'on peut avoir. Bien sûr, je dis c'est parallèle à ce que dit le docteur. Hein. Premier, c'est le docteur, et puis moi, j'interviens avec ma petite bougie qui dure 9 jours et qui, voilà, qui les personnes témoignent à l'antenne aussi des bienfaits de cette
1: Oui,
0: bougie. J'ai
1: ben c'est
0: beaucoup
1: sûr, ça envoie de
0: de bons
1: l'énergie, ça
0: résultats.
1: peut libérer des choses
0: Oui.
1: aussi au niveau mental. Mais
0: Tout à
1: écoutez,
0: fait.
1: je vais voir ce qu'elle me dit ce soir, puis je vous recontacterai. Alors moi, j'avais encore une question pour les défunts. Pour mon
0: D'accord, oui.
1: papa, vous voulez la date
0: Alors,
1: aussi?
0: oui, mais il me
1: Enfin,
0: faudrait son
1: l'ancienne.
0: prénom. Sur les défunts, c'est un peu plus compliqué.
1: Vincent. J'ai
0: Oui.
1: oublié de noter.
0: Et il est décédé en quelle année?
1: Non, il est décédé le 20 décembre. Non. 23 décembre 2020.
0: Oui. Alors.
1: Bien vers tout. Non, parce que chaque fois que
0: Voilà, je
1: j'appelle,
0: commence les
1: je
0: frissons.
1: demande.
0: Moi, j'ai toujours des frissons quand il y a les défunts qui sont là.
1: Oui, je sais, vous avez eu froid.
0: Oh,
1: C'est
0: ben
1: bien,
0: oui,
1: ça
0: fait, tout
1: prend le
0: d'un coup, il
1: relais
0: fait
1: de moi
0: froid.
1: comme ça. Moi, je me chauffe un moment.
0: Alors, j'ai un message. Merci. On voit des mains qui se touchent. Alors, vous voyez, nez qui coule, hein, voilà. Ça,
1: Ah.
0: c'est les belles allergies. Alors, le message, donc, c'est merci. J'aimerais te témoigner toute ma gratitude, te remercier pour tout ce que tu as fait pour moi. Si je ne te l'ai pas assez dit ou démontré, je m'en excuse. Je réalise maintenant toute l'énergie que tu as consacrée. Merci. Donc, pour moi, ben voilà. Il est là. J'ai les frissons, donc des signes de lui, vous devez en avoir. Et
1: Oui.
0: il vous envoie beaucoup d'énergie positive, parce que en vous disant merci, vous êtes certainement bien occupé de lui. Et il en est conscient. Et de l'autre côté, même qu'il est passé de l'autre côté, il est quand même près de vous. Et donc, si vous demandez voilà, que les choses puissent s'améliorer dans votre vie pour certaines choses. Je vois il peut vous aider à réaliser certaines choses. Donc, vous pouvez lui parler, il vous entend, il est près de vous. Souvent, je donne l'exemple des petites plumes qu'on peut retrouver, ou des papillons, des choses
1: Oui,
0: comme
1: bah
0: ça,
1: les papillons avec ce
0: voilà.
1: temps. Hein. Moi, j'habite à la
0: Oui,
1: montagne,
0: ça.
1: alors les papillons, ils sont pas trop sortis là encore.
0: Oui, mais des plumes, c'est souvent on me le dit qu'on voit des plumes.
1: Oui, c'est vrai que si je vois une plume par terre, je la ramasse et puis.
0: Oui,
1: Après,
0: mais
1: je la
0: ça
1: mets
0: c'est
1: de
0: un
1: côté. Puis
0: signe.
1: les
0: Hein.
1: oiseaux
0: On dit que
1: aussi,
0: c'est
1: on
0: un
1: m'a dit pour
0: signe
1: les.
0: du. Oui. Les oiseaux, les papillons, ça c'est des signes typiques. Quand vous avez vraiment le regard attiré. Sur des plumes ou voilà, vous marchez sur la route et vous voyez par terre une plume, petite, grande, peu importe, hein, mais voilà, votre regard est attiré et ça, c'est un défunt qui fait un signe, mais pas un signe négatif. Donc, pour moi, voilà, en tout cas pour avec votre papa, voilà, il vous remercie d'une certaine

0: une façon ce que vous avez fait pour lui. Et il est là, quelque part, pour vous aider aussi. Donc, si vous pensez à lui, que vous lui parlez, que ce soit tout haut, tout bas, il vous entend et il vous aide à sa manière en vous envoyant des énergies positives. Donc, moi, c'est quelque chose qui joue bien. Et le sentir, de toute façon, près de vous, vous devez sentir quelque chose, que ce soit des frissons, que ce soit un souffle, un petit bruit, mais en tout cas, il est près de vous.
1: Ouais, des fois
0: Ça,
1: ça craque chez
0: c'est sûr.
1: moi.
0: Mais oui,
1: Mais
0: non,
1: maintenant ça
0: mais...
1: va, j'ai moins froid, mais il fut un temps où, que tu venais là, mais j'étais glacée, glacée, quoi. Maintenant je supporte mieux. Enfin, peut-être que lui a aussi changé de vibration, je sais pas, c'est on va dire c'est pas chaud, mais c'est beaucoup mieux. Parce qu'avant j'étais glacée jusqu'au son, quoi.
0: Oui, mais ça c'est typique des défunts quand on a un gros frisson, voilà, on sent quelque chose, or qu'il n'y a pas lieu d'avoir un courant d'air dans la pièce, eh bien ça c'est
1: Non,
0: à tous
1: tout
0: les
1: est
0: coups, pour moi
1: fermé.
0: c'est un défunt. Oui. Voilà, si vous avez encore une
1: Et puis,
0: question,
1: oui, alors
0: dites-moi.
1: je voulais voir pour maman si vous, 27, elle est décédée le 27-3-22.
0: Oui. Et son prénom?
1: Ben, Rafaela, parce que j'ai pas mis avant, tant pis, je vais comprendre.
0: Alors.
1: Je parle toujours du nez, moi.
0: Oui, bon, aussi, j'ai l'impression que j'ai le nez. Mais bon, je sais c'est à cause de quoi. Alors,
1: Mais moi, je parle du nez.
0: là
1: Je suis comme les
0: aussi.
1: Américains. Vous savez, ils parlent un peu du nez.
0: Ben.
1: Peut-être que je respire pas assez dans mon nez. Oui.
0: Alors, hein, tiens, c'est rare aussi que je tire cette carte-là, les heures miroirs.
1: Ah bon?
0: Bon, ici c'est 11h11, mais ça peut être une
1: Ah
0: autre heure
1: oui,
0: miroir. Hein.
1: les quatre chiffres qui sont pareils. Ah.
0: Oui, s'il t'arrive d'être attiré par une horloge indiquant des heures miroirs et que cela te fait aussitôt penser à moi, je suis là. Dans ces moments-là, comprends mon message, je t'appuie en ce moment. Donc si voilà, vous avez vos yeux attirés par une heure miroir, donc c'est voilà, 13h13, 14h14,
1: Oui,
0: eh bien ça
1: je connais.
0: c'est un signe, on va dire, c'est votre maman qui vous fait un signe pour dire je suis là, et donc à ce moment-là, elle dit qu'elle est vraiment près de vous. Donc là aussi, si vous voyez une heure miroir, que vous lui posez une question, voilà, d'une façon ou d'une autre, vous allez avoir une réponse et vous pouvez aussi lui demander de l'aide pour certaines choses. Voilà, moi c'est des choses au défunt, c'est ce que je demande tous les jours et j'ai toujours des résultats. Bon, évidemment, je ne vous pas demander des choses démesurées parce que ça, ils ne savent pas faire, mais vous aider même à affronter une situation, des choses comme ça, c'est tout à fait possible de le faire avec un défunt. Et en plus, vous avez vos parents qui sont vraiment proches de vous et qui vous font des signes, que ce soit par des plumes, ici les heures miroirs. Donc, pour moi, vous avez... Voilà, plusieurs manières d'avoir des manifestations, on va dire, de vos parents. Et donc, ils sont près de vous, ils vous aident. Donc, vous n'avez qu'à leur parler, vous entendre.
1: Oui, parce que je me suis occupée d'eux les dernières années, donc on s'est rapprochés énormément, quoi.
0: Mais on ressent
1: Ils ont
0: votre
1: pas eu
0: maman,
1: besoin.
0: ouais,
1: Vous la sentez
0: elle a
1: là?
0: eu difficile. Oui, pour moi, je ressens une personne, voilà, qui a eu quand même des moments difficiles. Et vous avez été là, présente, donc quelque part, voilà, c'est un retour des choses normales, même qui ne sont plus physiquement là, mais ils sont avec leur âme, ils sont
1: Oui,
0: près
1: en
0: de vous.
1: énergie.
0: Et oui, et justement, quand vous avez les énergies basses, les défunts.

0: peuvent vous aider à remonter ces énergies basses. Donc, pour moi, vous ne devez pas être inquiète à ce niveau-là.
1: Non, c'est que des fois, j'oublie de demander. Je sais qu'ils sont présents, mais des fois, je n'y pense plus. J'oublie. Alors, bon, quand même, plutôt le soir, j'y pense que la journée, mais c'est vrai que je pourrais...
0: Mais le soir, avant de vous coucher, vous pensez à eux, vous leur demandez quelque chose, peut-être vous allez même faire un rêve où ils seront présents. Et ils font aussi peut-être passer un message. Donc, il faut être attentive à tous ces petits signes qu'ils peuvent vous envoyer.
1: En fait, c'est pas quand je les vois, c'est pas des rêves, c'est une présence. Mais c'est très très rare. Parce que bon, c'est vrai que je dors pas 8 heures d'affilée, moi je dors 2-3 heures, je me réveille, je me lève, donc c'est pas un sommeil des fois très profond. Mais en fait, je pense que les moments où ils sont plus intenses, c'est entre 5 et 7 heures du matin, si vraiment je suis bien, bien dans mon lit, si je suis bien. Et si tout est. Moi, si je dors très profond, je capte mieux les trucs. Mais si c'est en superficie, ben, il n'y a rien, quoi. Il y a des autres choses, il y a des... Puis voilà, quoi.
0: Mais, voilà, moi je dis, ça peut être dans les rêves, mais ça peut être aussi pendant la journée, voilà, avec les petits signes dont on a parlé, que ce soit les heures miroirs, les plumes, un petit souffle, des choses comme ça. Voilà, ils vous montrent en tous les cas qui sont là.
1: Oui, eh ben voilà. Je vais pas prendre. De toute façon, il va y avoir la pub. Là. Alors, écoutez,
0: vous lisez dans les pensées.
1: Et puis à une prochaine. Plaisir. Mais oui, parce qu'après ça vous manque.
0: À la prochaine.
1: À la prochaine, Nino. Soucis. Merci beaucoup. Bonne soirée.
0: À bientôt. Merci à vous.
1: Merci.
0: Belle soirée. Au revoir.
1: Au revoir.
0: Ah non, c'est pas tout de suite. Ah ben si, voilà. Voilà, bien. Cette téléspectatrice a lu ce que la régie allait m'annoncer, justement la première page de publicité. Profitez-en pour téléphoner au 0901 901 993, touche numéro 1. Et peut-être, après cette page de publicité, vous serez ici à mes côtés. À tout de suite.

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De retour, chers amis, avec votre ami Nino en direct ce soir jusque 22h à peu près. Hein, donc vous avez encore largement le temps de téléphoner pour arriver ici avec moi. 0901-901-993, touche numéro 1. La touche numéro 2, si vous désirez avoir une consultation privée avec tous les voyants et voyantes qui sont en bas de votre écran, qui sont bien encadrés en vert. S'ils sont en orange, vous attendez qu'ils repassent en vert et ils sont là rien que pour vous. Et comme je le dis, ça ne passe pas par la télévision, c'est une consultation privée, chiffre 2, donc la touche numéro 2, pardon, et les trois chiffres de leur code PIN que vous encodez, et vous serez directement en relation avec le voyant ou la voyante de votre choix. Et si vous avez déjà consulté plusieurs voyants, voyantes, et que vous ne savez pas qui choisir, vous avez envie de quelqu'un que vous n'avez jamais eu, eh bien, comme je le dis souvent, le petit chiffre 3, c'est un petit chiffre de chance. Donc, appuyez sur le chiffre 3 et vous aurez quelqu'un, je suis certain, qui pourra vous aider et vous guider avec vos questions. Voilà, il sera là pour vous. Ça, j'en suis certain. Alors, juste avant d'avoir donc notre première téléspectatrice, j'avais parlé donc du petit oracle de l'au-delà. 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Et en attendant le prochain appel, eh bien, on va encore parler d'un autre oracle qui est en vente sur notre shop. C'est le petit oracle, cette fois-ci, mais des archanges. Donc, voilà. Je fais comme avec l'autre. Je vous lis comment... voilà, il y a une explication à l'intérieur. Alors, c'est difficile de montrer à la caméra. Donc, je vous lis. Donc, comment utiliser les cartes. Place ta main gauche au-dessus de l'oracle. Ferme les yeux et pense à une question ou à une situation qui te préoccupe, puis choisis intuitivement une carte. Quel enseignement tires-tu des messages des archanges et comment vas-tu les mettre en pratique? Bien, on va voir tout de suite. Hein. Donc là, une question ou une situation qui me préoccupe. Il y a toujours bien quelque chose qui nous préoccupe. Donc voilà. Et je tire une carte. Alors là aussi, les cartes sont petites. Hein. Donc voilà, vous ne sauriez pas lire le message. Alors, l'archange Jophiel, j'espère que je prononce bien, appréciation du moment présent.

0: ralentir le rythme. Demande l'aide de l'archange Jophiel si tu te sens stressé et que tu es dépassé par la situation. Il t'aidera à retrouver ton calme en apaisant ton mental pour restaurer ta paix intérieure et te permettre de lâcher prise. Bah oui, comme dans pour tout le monde, voilà, il y a des gens avec qui parfois il y a des histoires et je n'en suis pas épargné non plus. Donc c'est vrai, j'ai pas spécialement pensé à ça, mais cette carte me fait penser à une situation que voilà, qui n'a pas été très positive avec une personne et voilà, donc je dois tirer un enseignement de cette carte, mais c'est vrai, cette carte me fait penser à une situation et de lâcher prise. C'est pas toujours évident, mais voilà, il faut tirer le bon enseignement. Donc si vous aussi vous désirez tirer une carte, il y a des personnes aussi qui tirent une carte tous les jours pour voir. Voilà, quel enseignement justement les archanges peuvent vous donner. 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Voilà, moi j'avais déjà parlé de cet article-là, mais c'est un article que j'aime bien, c'est le pendentif de protection étreinte angélique en cristal, donc de roche. J'aime bien ce joli pendentif qui va normalement apparaître sur votre écran. Donc, moi vous savez, c'est beaucoup les vertus que je regarde, il y a aussi évidemment l'esthétique, hein, mais... Les vertus sont importantes, donc protection, énergie, sérénité, clarté, intuition, harmonie, pureté, lumière, réconfort, spiritualité, ancrage, bienveillance, équilibre, concentration, purification, éveil, régénération, apaisement et transformation. Donc voilà, il est sur votre écran au prix de 21 francs. Et voilà, j'y reviendrai tout à l'heure puisque nous avons un appel. Allô, bonsoir.
1: Bonsoir Nino.
0: Comment allez-vous?
1: Très bien, je vous remercie.
0: Alors, c'est votre prénom, dites-moi.
1: Alors, ça concerne d'abord mon fils qui commence par O du 25 oui. octobre 1969.
0: Oui, oui, oui. On m'a donné les informations et je vous écoute oui. pour votre question.
1: Alors, il a postulé sa candidature dans une nouvelle société. Mm-hmm. Et également dans son service. Et moi, je trouve que il a 56 ans. Je trouvais que c'était peut-être pas le moment, mais il avait envie de voir autre chose, de changer au point de vue travail, tout ça. Alors, est-ce qu'il a une chance?
0: Non. Donc, il veut vraiment repartir à zéro?
1: C'est-à-dire, non, le travail, il connaît bien la société. Et puis, il voulait changer d'ambiance. Alors, est-ce que c'est positif pour lui?
0: Alors,

0: Oh oui, pour moi, il y a le départ sur un nouveau contrat directement. Je montre dans les cartes. On a
1: Oui.
0: l'alpha, c'est le début de quelque chose avec le papyrus qui est dans ce cas-ci le contrat de travail. Donc effectivement, mais il
1: C'est
0: y a les
1: dans une
0: messages aussi
1: nouvelle
0: juste à
1: société.
0: côté. Oui, mais il a
1: Ouais.
0: des nouvelles par rapport à quelque chose où il aurait postulé. Il y a un contrat qui tombe. Donc,
1: Et ce serait
0: il y a
1: dans
0: des bonnes
1: quelle
0: nouvelles.
1: période?
0: Alors, on a un chiffre 9. On parle de septembre. Il
1: Alors,
0: peut avoir les nouvelles
1: septembre.
0: avant. Il peut avoir des nouvelles
1: Oui.
0: avant, hein, mais commencer vraiment, on va dire
1: Oui,
0: avoir les
1: parce
0: pieds
1: que...
0: vraiment dans le nouveau travail, c'est à peu près le mois de septembre.
1: Oui, parce qu'en principe, il doit donner aussi son congé, parce que là, il en parlait qu'il voulait changer, puis il disait non, on veut pas vous laisser partir. Mais lui, c'est vrai, c'est pâle. Il aime beaucoup changer. Et
0: Oui,
1: il est
0: mais il va
1: capable.
0: y avoir ce changement.
1: Alors,
0: Moi, je
1: je
0: le
1: suis
0: vois et je le
1: contente
0: vois
1: pour lui.
0: positif. Oui, parce que voilà, il y a le nouveau contrat et il y a des nouvelles sur ce quoi il aurait postulé, des richesses. Je vois quand même un tas de belles cartes. Et il y a aussi une période de temps, donc ça veut dire que voilà, il a le temps avec le silence. Donc ça veut dire que ça fait déjà un moment qu'il a envie de changer, mais il le gardait pour lui. C'était dans sa tête, c'était en silence. Mais là, maintenant, voilà, il y a des portes qui s'ouvrent à lui. Et pour moi, il est en train d'avancer. Oui, je vois les énergies qui sont bonnes. La lumière sur les portes ouvertes. Voilà. Donc, pour moi, ce sont vraiment des bonnes cartes. Donc, il n'y a pas à vous tracasser, à ce niveau-là.
1: Ah oui, ça me fait un souci de moi parce que je disais 56 ans. Mais je sais que lui, s'il a envie de faire, il aime les nouveautés, il veut changer. Je ne dois pas lui en vouloir parce que moi, j'ai fait ma carrière, eh bien, dans la même société, mais j'ai fait quatre jobs différents parce que j'aimais bien. Mais j'aimais aussi le changement, les nouveautés. Et juste, la seule chose que j'ai pas voulu faire, c'était de faire dans la comptabilité. Parce que je me suis aperçue que la comptabilité, c'était de la routine. Alors j'ai fait dans la photo, j'ai fait... Non, j'ai eu beaucoup de chance, mais quand c'est pour lui, je m'inquiétais quand même. Parce que c'était pas la même société et il y avait aussi l'âge. Alors je
0: Parfait, oui.
1: suis très heureuse que ça peut jouer pour lui et
0: Ah
1: qu'il a
0: oui,
1: un nouveau
0: bien.
1: départ.
0: J'ai un bon
1: Alors.
0: ressenti et c'est vrai, le nouveau départ est là, le nouveau contrat, donc c'est même, je dirais, plus d'argent pour lui, peut-être une fonction
1: Oui.
0: un peu plus haute. Parce que justement, comme vous dites, il a son âge, donc il a son expérience aussi, donc tout ça joue pour lui. Et donc là où il va postuler, où il a vraiment envie d'aller, pour moi, ça va jouer. Bien
1: Ah, je
0: d'ailleurs.
1: suis
0: Et
1: contente.
0: aussi bien dans les cartes, j'ai un bon ressenti aussi. Donc il n'y a pas d'inquiétude à avoir. Ça va jouer, c'est que c'était, voilà, s'il devait rester autant de temps dans une société, maintenant, voilà, c'était le moment de changer, parce que je vous dis, pour moi, c'est pas d'hier qu'il a envie de changer, mais il n'a rien dit au début, il a continué à travailler normalement, mais peut-être justement c'était une routine qui le dérangeait, et là,
1: Et puis
0: va justement
1: l'ambiance,
0: vers quelque chose de mieux.
1: la façon dont c'est dirigé, il n'aimait pas trop. Parce qu'il aurait fait plutôt des changements. Et puis, comme, bon, on ne choisit pas ses chefs. Mais c'était surtout ça qui le gênait. Alors je suis contente pour lui. Alors maintenant, j'aurais une question concernant ma cousine.
0: Oui.
1: Alors, elle est du 28 octobre 1972.
0: Oui, j'ai toutes les informations. Dites-moi.
1: Oui, alors elle a rendez-vous en justice au tribunal. Ça concerne la séparation et les pensions parce que elle est en plein divorce. Et puis son ex-mari, enfin son mari encore, et il en lui envoie des pages de 130 pages pour lui dire et de lui reprocher. Bon, moi je dirais c'est un manipulateur. C'est dommage. Mais ils ont 4 enfants et puis elle se fait beaucoup de soucis. Elle a trouvé, ah ben, elle a trouvé le job et c'est avec vous que j'avais parlé de ma cousine. Elle avait rendez-vous le jour où on était au téléphone et vous m'avez dit elle ne sera pas engagée aujourd'hui, mais j'ai le chiffre 4. Et elle s'était fait
0: C'est
1: engager au
0: possible.
1: mois d'avril dans l'informatique.
0: Bah, ça me fait plaisir, alors, ce retour
1: Alors
0: que vous
1: ça,
0: me
1: je dois
0: faites.
1: vous dire. Alors non, j'étais surprise quand elle m'a dit ça, et c'était exactement au mois d'avril.
0: Bah, c'est
1: Alors je
0: parfait,
1: vous
0: alors.
1: remercie aussi. Mais maintenant, ce qu'elle a peur, elle appréhende le jour, là, le jeudi 10 juillet, qu'elle a rendez-vous avec le tribunal.
0: Bon,
1: Est-ce que
0: le
1: vous
0: juridique,
1: pensez
0: normalement, je
1: pas?
0: peux pas en parler, hein. Mais je peux regarder s'il y a des choses qui jouent bien pour elle, là.
1: Voilà, c'est au moins ça qu'elle va de. Des jours, elle a des hauts, des bas, c'est très difficile.
0: Oui. Alors, moi, dans ce que je ressens et dans ce que je vois, c'est vrai, hein, elle y pense beaucoup, ça fait baisser ses énergies, hein.
1: Et puis elle a monté son petite entreprise dans le médical, elle fait également dans l'informatique. Alors c'est difficile.
0: Oui, mais moi je vois qu'on remet de l'ordre et à la belle élévation. Donc dans les l'ordre qui va se remettre dans sa vie par rapport aux décisions qui vont être prises, pour moi il y a l'élévation. Donc pour moi c'est des bonnes nouvelles quand même. Hein. Donc
1: Oui, je pense parce que
0: son mari, voilà, il essaye justement de lui faire peur avec des lettres
1: c'est-à-dire, il a réduit
0: lui dire
1: son temps
0: n'importe
1: de
0: quoi.
1: travail et je trouve que c'est inadmissible que quelqu'un qui a 4 gamins, qui travaille à 60, 70%, c'est simplement pour réduire la pension, pour. Oui, pour
0: Ah oui,
1: l'embêter.
0: il y a de ça, il y a de ça, certainement. Parce qu'il y a beaucoup de conflits avec un homme, donc oui. C'est sûr que
1: Et
0: on
1: puis,
0: voit qu'il y a des
1: il lui
0: conflits.
1: écrit un dossier à 130 pages. Imaginez-vous quand vous travaillez, est-ce que vous avez le temps de lire un dossier de 130 pages?
0: Non,
1: C'est
0: c'est pour embêter,
1: inadmissible.
0: c'est pour l'embêter. Oui.
1: Oui,
0: C'est purement pour l'embêter.
1: c'est dommage parce que moi je le connaissais pas bien, mais je dis, mais c'est un manipulateur et il essaye toujours de l'abaisser. Et
0: Oui.
1: heureusement que elle fait maintenant dans les logiciels, dans l'informatique,

0: t'as engagé, c'était exactement au mois d'avril. Alors, je pourrais lui dire la bonne nouvelle.
1: Je suis content d'avoir pu bien vous aiguiller. Ah oui, si, vous pouvez lui dire qu'il y a encore, c'est vrai, jusque, vous me dites le 10 juillet, c'est pas demain non plus. Hein. C'est pas dans très longtemps, mais c'est pas demain non plus. Donc, il y a encore un petit peu à patienter. C'est vrai que... mais quand on arrivera au mois de juillet, moi, je vois qu'elle peut aller en paix parce que elle sortira de là avec des bonnes nouvelles.
0: La tête haute.
1: Donc, oui, parce que son mari, voilà, il a baissé le temps de travail et tout au niveau de l'argent. C'est vrai que ça, ce sera peut-être quelque chose qui va devoir être négocié. Mais pour le reste, ça va jouer pour elle. Je vois des bonnes choses, donc sans pouvoir rentrer dans trop de détails, mais dans l'ensemble, ça devrait lui convenir.
0: Oh, c'est gentil pour les bonnes nouvelles. Et puis,
1: quand je peux annoncer les bonnes nouvelles, dites-moi tout.
0: Oui, moi maintenant je commence à avoir un petit peu de problèmes de santé, mais est-ce que vous voyez éventuellement un déménagement pour moi? Parce que je voudrais peut-être prendre quelque chose de plus petit et quelque chose avec un ascenseur qui va jusqu'au dernier étage, parce que là, l'ascenseur monte au quatrième et je dois monter au cinquième. Alors, j'ai eu le ménisque qui m'a lâché, j'ai des petits problèmes de santé. Alors, j'ai une idée, je me sens, et sans le vouloir, parce que j'ai un appartement qui me convient, une vue splendide, mais je vois qu'il y a ce petit problème des escaliers. Et est-ce que vous voyez un déménagement, quelque chose que... pour la fin de l'année, ou je sais pas, j'ai le pressentiment que j'ai envie de déménager.
1: Alors, effectivement, ça ne tombe pas tout de suite, mais on voit qu'il y a un déménagement. Moi, j'aurais dit début de l'année prochaine, donc voilà, vous pouvez déjà chercher, on va dire, et trouver pour la fin de cette année, mais pour moi, c'est vraiment le bail qui va se signer avec la réussite. Voilà, ça tombe dans les cartes, mais pour moi c'est début de l'année prochaine.
0: Ouais, c'est bien. J'avais le sentiment que j'allais déménager, alors je me posais la question. Et puis oui, je resterai proche de mes enfants, enfin mon fils et mes petits-enfants.
1: Pour moi, c'est pas très loin d'où vous êtes, et c'est oui, parce que je vois que c'est pas très loin, et il y a des commodités. Vous êtes quand même autour de commodités, tout en étant quand même dans un endroit calme. Donc, pour moi, je vois quelque chose qui vous convient. C'est oui, on peut dire c'est plus petit et. À mon avis, l'ascenseur va jusque la porte de votre appartement, le nouvel appartement, puisque moi, on dit que vous avez toutes les commodités qu'il faut et vous vous sentez mieux.
0: Est-ce que financièrement, je pourrais éventuellement l'acheter ou bien... ouais, parce que je veux pas me mettre dans les dettes maintenant, et puis le problème... C'est vrai, les dettes, il faut pouvoir les avoir. À un certain âge, ils ne nous prêtent plus.
1: Moi, je vois plus, du moins au début, c'est une location. Après, pourquoi pas, vous pouvez toujours demander au propriétaire s'il veut vous vendre l'appartement. Mais au début, et je pense que c'est même plus prudent pour vous, vous allez commencer par une location. Pour voir déjà si vous êtes bien, si tout vous convient bien. Et vous verrez par la suite, pour moi, il y a des portes ouvertes qui sont là. Donc on pourrait dire qu'effectivement,

0: premier, vous voyez comment ça se passe, et puis vous avez un choix à faire, donc vous pouvez toujours demander au propriétaire si vous vendrez cet appartement. Mais je ne vois pas quelque chose qui bloque, hein, donc ce sera vraiment comme vous le déciderez.
1: Ah, c'est super, c'est des bonnes nouvelles.
0: Oui,
1: alors, je
0: parce
1: vous
0: que je
1: remercie.
0: vois.
1: Ah, encore une petite question.
0: Dites-moi.
1: Moi, j'ai toujours vécu dans ma jeunesse, disons, des trucs, on peut dire, j'étais trop sensible. Par exemple, je voyais le tunnel où je montais suite à un accident et je montais d'une rapidité dans un tunnel, ou bien ça m'est arrivé une fois, je dirais pas plusieurs fois, et c'était il y a peut-être 20 ans, une sortie du corps et que je me trouvais dans un pays qui ressemblait à l'Égypte. Il y avait des terrasses au-dessus des maisons, des toits des maisons. Est-ce que j'ai une sensibilité dans ce sens-là?
0: Donc, du côté spirituel, hein, vous voulez dire?
1: Ben oui, et c'est un domaine qui me fait toujours un petit peu peur. Je me souviens quand j'étais petite, j'allais déjeuner, puis je parlais de la scène que j'avais vue dans la nuit, et puis mes frères se moquaient de moi. Mais est-ce que je suis sensible dans ce domaine?
0: Alors, mais on vous montre, oui, parce qu'on vous montre des images. Donc pour moi, c'est parce que vous n'avez pas spécialement développé, mais bon, il n'est jamais trop tard. Hein. Mais pour moi, vous avez quelque chose. Oui, vous avez un don.
1: Mais justement, c'est quelque chose qui m'a toujours fait un peu peur, parce que c'est de l'inconnu. Mais c'est vrai,
0: oui, mais quelque part, si depuis jeune, vous avez des images comme ça, que vous voyez des projections, tout ça, c'est des choses qu'il ne faut pas avoir peur, parce que justement, c'est quelque chose que vous avez en vous. Donc, c'est peut-être maintenant qu'il est temps de le développer plus, parce que moi, je l'ai de naissance, mais il y a des personnes qui l'attrapent au fur et à mesure de leur vie. Et parfois, à n'importe quel âge, ça peut se déclencher de plus en plus. Et vous avez de plus en plus de visions, de flashs.
1: Mais là, c'est surtout suite à un accident, je voyais toute la scène. Et moi, j'étais dans le coma. Je voyais qui c'est qui m'avait... J'étais ramassée par un camion. Je voyais toute la scène, je voyais qui me ramenait, où j'avais perdu mes chaussures, je pouvais tout leur dire. Et dernièrement, dans cet appartement, ben ça vous marque tellement, c'était que j'étais sortie de mon corps. Mais après, j'allais d'une vitesse à travers les maisons, les terrasses dans ce pays d'une rapidité, et après j'avais peur de pas pouvoir revenir dans mon corps, et ça vous marque terriblement.
0: Je comprends. J'ai toujours ce genre de vision. On me montre des choses, donc je suppose que pour vous c'est un peu pareil. Mais vous n'avez pas développé, peut-être par peur ou parce que c'était un peu l'inconnu. Donc ça vous a peut-être impressionné, mais pour moi, si vous êtes plus attentive aux signes qu'il y a autour de vous, vous pouvez avoir des visions, effectivement, sur le futur. Maintenant, ça peut rester des visions qui... rien que pour vous, pas pour les partager avec les autres, qu'on vous montre des choses qui vont vous arriver. Et là, vous m'avez raconté quelque chose qui était arrivé.

0: fait, vous êtes tombé dans le coma et vous avez vu tout ce qui se passait finalement.
1: Ah, je pouvais tout leur dire qu'ils m'avaient trouvé. Non, c'est impressionnant. Et ça, toute jeune, j'avais ces visions. Même quand je me réveillais, je voyais une scène, je disais, mais cette fille, elle n'a pas les mêmes habits que moi. Elle avait une robe toute noire, des chaussures hautes, foncées, nous on avait des sandales, et je voyais une scène dans la rue. Et c'est vrai que ce domaine-là, ça m'a toujours, disons, fait un petit peu peur. Alors, je voulais poser la question parce que des fois, on se dit, mais qu'est-ce qui nous arrive? Est-ce qu'on est normal? Mais comme
0: bien
1: vous
0: sûr,
1: dites,
0: ça, c'est, on a une sensibilité différente des autres. Mais je vois pourquoi on serait pas normal. Non, pour moi, vous ne devez pas avoir peur de ça.
1: Alors, dorénavant, je vais avoir beaucoup plus confiance en moi. Et puis regarder et prendre ça comme un don. Que j'ai de la chance de pouvoir voir.
0: C'est un don. C'est difficile à accepter, surtout à l'adolescence. C'était compliqué à accepter ce don que j'avais. Mais j'ai bien dû me rendre à l'évidence. Voilà, moi ça s'est passé depuis tout petit, mais il y a des personnes, ça se développe au fur et à mesure des années, et même moi, au jour d'aujourd'hui, encore des choses, j'en apprends tous les jours. Donc, c'était peut-être maintenant le moment vraiment où voilà, vous vous sentez plus tranquille dans votre vie et que c'est maintenant que ça se développe de plus en plus, mais... Pour moi, oui, il faut prendre ça comme un don, comme un cadeau qu'on vous a fait, et ne pas voir un côté négatif, mais plutôt le positif, parce qu'il y a beaucoup de gens qui voudraient ressentir des choses, mais bon, voilà, le don, tout le monde ne l'a pas, et des personnes qui font juste les cartes, c'est qu'ils les font très bien, qui peuvent vous dire plein de choses, mais ils n'ont pas de don spécifique, ils ont appris les cartes. Mais vous avez cette particularité sans avoir besoin des cartes, un peu comme moi. Moi, j'aime bien montrer mes cartes, m'appuyer sur les cartes parce qu'on a des précisions supplémentaires. Mais sinon, quand j'étais plus jeune, je n'utilisais pas de cartes. Je sentais vraiment les choses. Et quand j'ai une personne en face de moi, j'ai pas besoin non plus des cartes, je ressens vraiment la personne. Et ça, je pense que vous aussi, une mauvaise personne, une personne manipulatrice, vous avez tout de suite l'idée, ça vous vient des... Certaines choses vous viennent en tête, et comme avec votre cousine et son mari, vous aviez déjà une vision des choses et... Ça, pour moi, c'est un don. Il ne faut pas voir ça d'une façon négative.
1: En tout cas, Nino, je vous remercie parce que vous faites beaucoup de bien autour de vous.
0: Merci, c'est gentil.
1: Et c'est vrai que je suis tombée sur votre chaîne il y a 2 ans en arrière. Il y avait ma petite fille qui avait un problème. Son ami qui avait une différence de 14 ans, en principe, 14 ans de plus, on est mature. Eh bien, il menait une double vie, et ma petite fille qui avait une trentaine d'années, elle était dans un état, et je suis tombée sur Christelle. Christelle, oui.
0: Christelle.
1: Cristal, voilà. Et puis elle m'a dit gentiment, oui, elle va croiser quelqu'un. Et puis moi j'ai dit, c'est dans 2 ans. Elle m'a dit, non, ce sera au printemps. Et puis j'ai dit, ah. et

0: la suite, qu'est-ce que j'ai oublié, c'est vrai. Mais j'étais tombée tout à fait par hasard. Et un jour, ma petite fille, elle me dit, mémé, on est au printemps. Elle avait rencontré son nouveau copain et il était exactement comme Christelle avait décrit. Et je trouve que vous êtes des champions et vraiment qu'on apprécie. Je dois le reconnaître parce que là, vous nous dites la vérité et vous nous aiguillez. Et je vous remercie et tout le groupe peut nous aider dans ce domaine. Alors, je vous remercie.
1: C'est pour ça qu'on a une bonne équipe. Hein. Donc, voilà. Non, donc, et puis, mes collègues ou moi-même, l'équipe est là, quoi. Donc, voilà.
0: Et pour nous,
1: on travaille d'une façon différente, mais les réponses, on essaye de donner les plus correctes possibles. Et voilà. Ça porte ses fruits et c'est plaisant d'avoir des retours comme vous faites.
0: Je suis obligée de le dire parce qu'on apprécie. Et vous faites de bonheur de beaucoup de monde.
1: Je vous en remercie.
0: Alors, bonne soirée, Nino.
1: C'est plaisant à entendre. Belle soirée à vous. Merci,
0: et merci
1: pour
0: encore.
1: Tous ces retours. Et je vous dis
0: mais
1: à très bientôt,
0: C'est du positif, mais c'est la vérité. Merci, bonne soirée.
1: C'est gentil. À bientôt, merci à vous.
0: Au revoir.
1: Voilà, les amis, hein, que de belles choses. De beaux échanges avec vous, comme toujours. Alors, vous aussi, vous êtes devant votre écran, vous vous dites, voilà, j'ai envie de poser une question, sans problème, hein, 0901 901 993. Touche numéro 1, on marque la page de publicité, donc profitez-en pour composer le numéro, et peut-être après la publicité, vous serez ici à mes côtés. À tout de suite.

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0: De retour, les amis, sur votre belle émission Parlez-moi d'avenir sur TVM3 avec votre ami Nino. Encore, oui, hein, une heure miroir, 21h21, on se tapote le nez de la main gauche, ça porte bonheur. Voilà. J'en ai parlé d'ailleurs tout à l'heure dans un message des défunts. On disait une heure miroir, ça peut aussi être un signe d'un défunt. Alors là, pour le moment, je ne sens pas spécialement un défunt à côté de moi, mais vous savez que, voilà, j'ai donné tout à l'heure à une téléspectatrice un message pour ses parents, un message des défunts, de l'au-delà, et il y avait notamment les heures miroirs pour ceux qui sont là depuis le début de l'émission. Voilà, alors je rappelle, hein, pour arriver à l'antenne d'une façon directe, 0901 901 993 touche numéro 1. Donc là, il n'y a pas de file d'attente. Sans délai, vous arrivez ici en direct avec moi. Si vous appuyez sur la touche numéro 2, vous pouvez contacter nos amis qui sont en bas de votre écran, qui sont encadrés en vert. S'ils sont en orange, vous attendez qu'ils rebasculent en vert pour qu'ils soient libres. Et là, c'est une consultation privée et donc ils sont là rien que pour vous aider. Et si vous ne savez pas qui choisir, vous faites la touche 3 et vous laissez petit bonheur, la chance, comme on dit, et ça, c'est un petit chiffre porte-bonheur, et vous aurez quelqu'un que vous n'avez jamais eu et qui pourra vous guider sur votre chemin de vie. Alors, il est encore temps aussi de faire un petit SMS TVM3 au 700, et voilà, ça vous coûte 1 franc. Le SMS, donc le franc symbolique, et vous arrivez à l'antenne. Et je rappelle que si vous recevez un coup de fil, surtout à une heure maintenant un peu tardive, on ne répond pas au numéro qu'on ne connaît pas, eh bien là, c'est peut-être la régie qui vous appelle. Donc si vous avez fait le concours SMS, n'oubliez pas que vous devez décrocher si c'est un numéro donc inconnu. Alors, en attendant justement que l'ordinateur tire un SMS au sort, ou vous qui appelez donc au 0901 901 993 touche numéro 1, on retourne dans notre shop et je vous parlais du pendentif de protection étreinte, je vais y arriver, angélique en cristal de roche. À votre santé, je bois un petit verre d'eau. Voilà. Donc, voilà, vous l'avez sur votre écran. Moi, j'aime bien ces vertus que j'ai dit tout à l'heure, mais j'aime aussi la beauté de certains objets, notamment le cristal de roche. Je trouve que c'est joli. Alors, ce pendentif en forme d'ange est taillé artisanalement dans du cristal de roche. Chaque pièce, unique par ses formes et dimensions légèrement irrégulières, reflète l'authenticité du travail manuel et la beauté naturelle de cette pierre. Symbole universel de lumière et de protection, l'ange représente une présence bienveillante, un guide spirituel qui veille sur nous et offre réconfort et sérénité. Porter un ange près de soi, c'est accueillir une énergie douce et protectrice pour illuminer son quotidien, tout en se souvenant que nous ne sommes jamais seuls face aux défis de la vie. Cet ange évoque également la connexion avec le divin, rappel constant de l'amour inconditionnel et du soutien spirituel qui nous accompagne. Alors, le cristal de roche est vénéré depuis l'Antiquité pour sa transparence et sa capacité à amplifier les énergies. Les Grecs anciens le considéraient comme une glace éternelle créée par les dieux, tandis que les chamans et guérisseurs du monde entier l'utilisaient comme un outil précieux pour canaliser les forces spirituelles et équilibrer les énergies. Cette pierre est reconnue pour son pouvoir d'amplification universelle, renforçant et harmonisant toutes les énergies environnantes. Elle aide à éclaircir l'esprit, favorisant la concentration et la prise de décisions éclairées, tout en ouvrant les portes de l'intuition et de l'éveil spirituel. Alors, sur le plan physique, le cristal de roche est une pierre polyvalente aux nombreuses vertus. Et voilà, j'y reviendrai dans un instant puisque nous prenons quelqu'un en ligne. Allô, bonsoir.
1: Bonsoir, Nounou.
0: Mais
1: Ça me fait
0: bonsoir,
1: plaisir
0: comment
1: de
0: allez-vous?
1: Bien,
0: mais ça me fait
1: Nounou,
0: plaisir
1: merci,
0: aussi,
1: merci.
0: ça fait longtemps. Comment allez-vous?
1: Oh, je vous avais appelé en privé, ça fait pas trop longtemps, toujours pour mes bougies que j'aime beaucoup, Nounou, de Neuvaine.
0: Oui.
1: Et là,
0: tout
1: ça
0: à
1: me
0: fait
1: plaisir de vous parler. Je voulais voir pour mes énergies, Nounou, s'il vous plaît.
0: Oui. Alors, vous êtes toujours tracassé quand même.
1: Oui, parce que j'ai des... Avec on est très cher, j'ai un peu des petits soucis. Ça m'a beaucoup affecté, je voulais voir avec vous, voilà, pour mes énergies.
0: Oui, mais on voit que vous êtes tracassé.
1: C'est vrai, ça m'a beaucoup... Oui. C'est venu subitement.
0: Par rapport à un homme qui a eu des soucis?
1: Non, non, c'est une femme. Mais là, ça va gentiment mieux, mais voilà.
0: Mais il y a un homme, il n'y a pas un homme qui a essayé de faire quelque chose pour la réconciliation? Parce que c'est bizarre comme les cartes tombent. Il y a l'homme et la femme, juste à côté.
1: Non.
0: Donc, c'est peut-être vous, la femme, qui vous... non, voilà, que vous allez vous réconcilier avec quelqu'un. Mais en tous les cas, la carte de l'homme et la femme qui tombent juste comme ça, l'un à côté de l'autre... oui, ça peut être une réconciliation. Donc, si c'est deux, voilà, vous êtes deux femmes, peut-être est-ce qu'un homme va aider à ce que les choses aillent mieux. Mais en tous les cas, voilà, moi c'est la réconciliation en tout cas est là. Donc, c'est sûr quand il y a eu un différend, des tensions. Les choses ne reprennent pas tout de suite, même si on se réconcilie, c'est pas tout de suite comme avant, hein, c'est pas tout de suite la même chose. Mais tout doucement, en tous les cas, moi je ne sais pas pourquoi je vois cet homme, mais peut-être vous allez voir avec le temps qu'il y a un homme qui aide à ce que les choses aillent mieux.
1: D'accord.
0: Sinon, dans vos énergies, pour moi...
1: Est-ce que c'est ça, j'arrive
0: c'est
1: pas
0: en train de... J'ai pas compris ce que vous m'avez dit.
1: Pas de souci, Nounou. Je vois pas du tout ce que vous venez de me dire, réconciliation, mais...
0: Au revoir, peut-être dans le futur. Oui. Vous verrez dans le futur. En tout cas, sur vos énergies, je vois la réussite... Dans ce que vous entreprenez, il y a toujours vos défunts qui sont à côté de vous, puisqu'il y a la réussite avec une belle âme qui est là près de vous. Donc, pour moi, les énergies étaient plutôt basses, parce que, voilà, il y a peut-être eu un différent, mais voilà, vous avez des portes ouvertes. Si je dois vraiment prendre la carte des énergies, juste à côté, vous avez les portes ouvertes. Voilà. Je les montre à l'antenne. Et donc, pour moi, voilà, c'était un moment comme ça où c'était plus bas, mais ça remonte. Mais ça, ça fait partie du quotidien. Hein. Il y a toujours des choses qui vont faire que ça va remonter. Non. Et puis un jour, il va se passer quelque chose, ça redescend un petit peu, mais ça reste stable dans votre cas.
1: Merci, Nino. Et puis, Nino, je voulais voir avec vous, c'est toujours bloqué, vous avez parlé en privé.
0: Oui.
1: Une assurance qui va se débloquer prochainement.
0: Une assurance. On va regarder. Pour que j'aie de l'argent.
1: Voilà, oui.
0: Alors. En tout cas, pour moi, il y a un changement pour vous qui arrive. Moi, il y a vraiment un nouveau départ pour vous. Effectivement, j'ai une rentrée d'argent qui arrive. Donc, ça pourrait être effectivement par une assurance. Oui. Vous remettez de l'ordre dans. Donc, on va dire cette somme d'argent va remettre de l'ordre dans votre vie à la belle élévation. Donc, pour moi, oui, c'est positif. Il y a cette rentrée d'argent. C'est pas précisé comment, mais on a posé la question par rapport à une assurance. Donc, pour moi, c'est ça. J'ai même là, juste à côté, la clé de réussite qui est là. Donc, pour moi, ce sont des très bonnes cartes.
1: Non, je vais recevoir une lettre ou quand même, pas encore rien dessus, vous voyez ce que je veux dire? Un courrier qui
0: Alors,
1: va
0: on va
1: me
0: regarder.
1: dire
0: On a vu, oui,
1: pour
0: c'est.
1: m'aiguiller. Pour m'aiguiller, pour m'aider, Nino, s'il vous plaît.
0: Alors, je vais regarder.

0: Alors, j'attends de voir les nouvelles, comment elles arrivent.
1: Aussi, mais non, merci, pas aussi.
0: Oui, pour moi, ça répond que c'est positif, donc oui, pour moi, c'est par courrier. Vous allez recevoir une lettre, parce que c'est pas, je pense pas que c'est un mail. Comme c'est l'assurance, c'est quand même pour toucher de l'argent. Donc, non, non, vous allez recevoir une lettre, peut-être même une lettre recommandée.
1: Voilà, donc
0: Le
1: je vous
0: conseil,
1: dis que c'est
0: c'est des
1: pas pour
0: papiers
1: moi.
0: importants, donc tout ça arrive, ça va arriver par la poste.
1: Vous dites que c'est pour ça, moi. Ça fait depuis l'année
0: Alors,
1: passée.
0: oui,
1: On ne
0: moi j'ai
1: cherche
0: à peu
1: pas.
0: près le chiffre 8 au mois d'août. Vous avez cette rentrée d'argent. Donc la lettre arrive peut-être avant et pour prévenir que telle date, vous aurez. Ça peut, la lettre peut arriver très vite. Hein. La lettre peut arriver même au mois de juin. Et donc que les nouvelles, vous les ayez au mois de juin, c'est pour vous dire que voilà, au mois d'août, vous touchez une telle somme d'argent. Mais ça va plus traîner.
1: Ça sera sympa.
0: Ah bah, ça c'est sûr, avoir de l'argent, c'est toujours une bonne nouvelle. Quand on ne doit pas en donner, mais en recevoir, c'est beaucoup mieux. Donc, oui, vous allez recevoir une lettre, je vois bien ça par la poste.
1: C'était bloqué, que c'est des choses vraiment, ça m'a beaucoup affecté. Bon, ben, je vous redirai, c'est sympa, ça.
0: Oui. Pour moi, mais les nouvelles, je vous dis, elles vont arriver assez rapidement. Donc cette lettre va arriver assez rapidement et ce sera maximum au mois d'août que vous aurez les sous qui seront versés sur votre compte.
1: Je vous redirai. Mais non, et puis
0: Plaisir.
1: encore si j'ose.
0: Oui, dites-moi. Allez-y.
1: Oui, si vous vous rappelez de moi pour chez d'autres travail, donc elle va augmenter
0: Oui.
1: comme vous m'avez dit. Comme vous m'avez dit, on a une discussion, mais elle peut pas pour l'instant. Je sais pas s'il faut attendre encore longtemps. Je m'y plais, hein. J'aime
0: Regardez.
1: bien où je suis dans l'entreprise. Est-ce qu'elle va toujours me garder? Ouais. Pour des fois, c'est un peu long, ça vient pas, on s'inquiète un petit peu.
0: Il y a toujours, vous êtes en attente d'un changement et je vous l'ai dit, ce changement arrive. Alors, sur le travail, il y a la naissance de quelque chose, donc oui, les heures vont augmenter, ça je suis certain.
1: Donc vous voyez un changement de contrat.
0: Oui. Oui. Vous avez la lumière et l'élévation qui tombe tout de suite dans les premières cartes du jeu. Donc, ça veut dire que voilà, vous voulez qu'on vous augmente vos heures et ou le pourcentage, et pour moi, ça va être fait. Alors, moi, j'ai les portes ouvertes, chiffre 9, donc le mois de septembre, plus ou moins. Hein.
1: Donc il faut encore
0: Oui.
1: attendre. Donc ce sera elle qui
0: Ah,
1: va me
0: ça,
1: reparler.
0: je ne sais pas jouer sur le temps, mais je peux vous dire que voilà, c'est certainement encore un peu de patience, mais au mois de septembre, c'est un maximum que je donne, hein, ça peut être un peu avant, mais maximum sur le mois de septembre, vous avez des nouvelles en tous les cas pour vous augmenter vos heures. Ben
1: Bon,
0: oui, il y
1: je
0: a un
1: vous
0: avenant au contrat avec voilà, le contrat il est là, la réussite est là, donc les cartes répondent bien à votre question, dire que effectivement Il y a un changement sur un contrat avec une réussite, donc c'est bien sur le travail et ça va vous faire évidemment plaisir et vous faire avancer. Donc ça fait plus d'argent, plus vous aurez touché les sous de votre assurance. Donc moi je vois des belles choses qui arrivent. Hein.
1: Alors, je ne m'inquiète pas, parce que je vous dis, mais
0: Vous remettez en équilibre et vous trouvez la paix quelque part, parce que il y a beaucoup de choses qui vous tracassent. Vous pensez que ça n'arrive pas, que ça met longtemps, mais voilà. Sur le temps, je ne sais pas agir, mais je sais vous dire que voilà, plus ou moins au mois de septembre, pour moi, vous avez tous les aspects positifs pour que les choses arrivent bien.
1: Donc, je reste toujours dans la même entreprise.
0: Oui, pour moi, vous restez avec une dame et cette dame va vous ouvrir des portes pour évoluer. Et donc, ça, pour moi, c'est quelque chose de positif. Donc, vous ne devez pas vous tracasser à outre mesure. Voilà, c'est encore un peu de patience. Elle y réfléchit.
1: Qu'on a eu l'entretien là, pour ça vous me sentez un peu. Et puis pour l'instant elle ne peut pas augmenter. C'est pour ça que je vous ai reposé la question.
0: Oui, mais voilà, c'est pour ça que moi je vous dis que les choses pour moi vont. Si vous avez eu une discussion avec elle maintenant. Elle ne sait pas encore, elle, ce qui se passera au mois de septembre, mais vous verrez que au mois de septembre, il y aura quelque chose, plus de clientèle. En tout cas, il y a des choses qui sont en train d'arriver. Donc, vous ne devez pas vous tracasser à ce niveau-là.
1: D'accord, Nino. Donc, ça sera une bonne évolution. L'entreprise, elle
0: oui.
1: va...
0: Tout à
1: bien
0: fait.
1: Évolué,
0: moi, je vois des bonnes choses.
1: C'est bien. Parce que moi, je mets du... C'est tout ce que je peux. Alors, c'est très bien, Nino. On attend. C'est des bonnes nouvelles. Merci
0: oui,
1: de tout.
0: Oui, oui. Mais vous pouvez encore poser une question si vous le souhaitez.
1: Oh, écoutez, sur le sentimental, voilà. Vous avez déjà posé une question. Voilà.

0: Alors, on va regarder.
1: Parti.
0: Alors, pour moi, c'est quelqu'un qui arrive par rapport au travail, quelqu'un que vous rencontrez sur le travail.
1: D'accord.
0: Oui, il y a l'homme qui tombe directement. Et si je montre les cartes, on voit quand même une belle lumière avec cet homme. Donc, moi, je pense que c'est voilà, c'est une personne qui vient sur votre lieu de travail, que voilà, cette connaissance sans vraiment penser que pour moi, les choses vont évoluer de façon amoureuse avec cet homme. Hein. Au début, c'est juste un contact sans plus. Et puis, voilà, cette personne revient plus souvent. Et pour moi, vous échangez un numéro de téléphone pour voir évidemment plus discrètement ailleurs que sur votre lieu de travail. Et de là, pour moi, il y a quelque chose qui naît et ça peut jouer sur de l'amour. Et ça, c'est un peu plus tard que septembre. Mais on reste quand même sur cette année. Hein. Donc, je dirais octobre, novembre, dans les derniers mois de l'année.
1: D'accord. Merci, mais
0: Donc,
1: bon.
0: ça évolue et. Pour moi, ça devient quelque chose, une belle amitié au début qui peut se transformer sur de l'amour par la suite. Et voilà, c'est quelque chose qui joue bien pour vous en tous les cas.
1: Merci beaucoup, Nino, et puis bonne fin
0: Avec grand
1: d'émission.
0: plaisir. Merci à vous
1: Et
0: et à bientôt
1: merci
0: alors.
1: à vous de votre aide et de bonne fin d'émission. C'est toujours bien
0: Merci beaucoup.
1: de nous
0: C'est
1: aider
0: gentil.
1: beaucoup. Merci, à bientôt, Nino. Merci
0: À
1: beaucoup.
0: bientôt, tout de bon
1: À
0: pour vous. Au
1: bientôt.
0: revoir.
1: Enfin, je vous appelle en privé. Merci, Nino.
0: OK,
1: Merci.
0: sans problème. Merci.
1: Pour
0: Eh
1: le
0: bien voilà la
1: début, parce
0: ligne.
1: que j'aime beaucoup.
0: Sans problème. Le code, vous avez fait le code 103 demain, quand vous voulez. Je vous mettrai des bougies, sans problème. Voilà. Alors vous aussi, vous avez envie, j'allais dire, de m'appeler au code 103, oui, si vous le souhaitez. Donc ça, c'est à l'arrière, demain, toujours 9h, 9h, 9h30 le matin, jusque une bonne partie de la journée, et même en soirée, je suis souvent en ligne. Donc voilà, vous me voyez en vert et au passage, voilà, donc cette émission sera rediffusée demain de 12h à 14h et vous me verrez aux côtés de nos amis qui sont en bas. Vous verrez, voilà, mon pseudo, ma photo, Nino, au code 103 et vous pourrez me joindre si je suis en vert, bien évidemment. Et nous prenons quelqu'un en ligne. Allô, bonsoir.
1: Oui, bonsoir Nino. Comment allez-vous?
0: Mais moi, ça va bien et vous?
1: Oui, ça va bien aussi. Je
0: Alors, dites-moi,
1: voulais
0: j'ai
1: juste
0: votre
1: vous poser une
0: prénom.
1: question. Oui.
0: Oui, dites-moi.
1: Je voulais vous poser une question. Si on va me proposer une deuxième place de travail, juste pour faire pour compléter avec mon travail. Faire des massages pour les personnes âgées ou les fins de vie ou les trucs comme ça.
0: Alors. Donc, si vous allez trouver c'est un travail complémentaire?
1: Oui. Pour maintenant ou pour plus tard.
0: Alors, on va regarder.
1: C'est un truc que j'y pense
0: Bon.
1: et tout.
0: Oui, parce que je vois que dans votre tête, c'est une nécessité pour vous de faire quelque chose d'autre, quelque chose qui soit plus proche de vos idées.
1: Oui.
0: Oui, pour moi, vous remettez de l'ordre dans votre vie professionnelle, donc oui, et il y a une clé de réussite avec les richesses, hein, donc oui, pour moi, vous allez trouver quelque chose pour aider, comme vous dites, des personnes en fin de vie. Oui,
1: Oui,
0: vous êtes doué pour ça.
1: d'accord.
0: C'est quelque chose qui vous tient à cœur. Donc, moi, je vois en tout
1: Tout
0: cas
1: à
0: des.
1: fait, oui.
0: Ouais, il y a même un contrat qui est là. Oui, avec une belle réussite. Donc, voilà, il n'y a pas du tout à vous tracasser. Vous allez trouver quelque chose et ça vous plaira beaucoup parce que c'est quelque chose que vous voulez faire depuis longtemps.
1: Et ça pourrait être cette année.
0: Alors, on va regarder le temps. Alors, moi, je dirais, oui, j'ai un chiffre 9 sur le mois de septembre.
1: D'accord.
0: Oui, vous allez avoir des nouvelles, peut-être même avant, hein, mais ce sera pour vous dire qu'au mois de septembre, voilà, vous pouvez commencer dans ce domaine. Oui, encore une fois, regardez,
1: D'accord.
0: ça retombe, hein, sur le contrat, il y a la réussite. Et j'ai ce
1: Ouais,
0: chiffre
1: c'est
0: 9,
1: quelqu'un qui va me
0: donc.
1: proposer. C'est quelqu'un qui va me proposer ça alors.
0: Oui, parce que vous en avez sûrement parlé, ou vous avez postulé, mais en tous
1: Ouais,
0: les
1: très
0: cas, il y a
1: peu.
0: des personnes au
1: Alors, j'ai pas.
0: courant.
1: Non, j'ai pas postulé, mais j'en ai parlé un tout petit peu à quelqu'un et tout. Et voilà quoi, c'est
0: Parce que pour
1: encore
0: moi,
1: pas trop
0: voilà, on me dit c'est
1: dehors.
0: le bouche à oreille, mais en tous les cas, ça va. Il y a des nouvelles qui vont revenir vers vous et des nouvelles qui seront positives. Donc, pour moi, vous ne devez pas vous tracasser.
1: D'accord. Ok.
0: Donc, il faut patienter encore un petit peu, mais les nouvelles, vous allez les avoir. Donc,
1: Oui.
0: pour ça, vous n'avez pas à vous inquiéter.
1: D'accord.
0: Voilà. Et si vous avez une dernière question, on arrive de toute façon bientôt à la fin de l'émission.
1: Oui.
0: Donc, si vous voulez me poser une dernière question,
1: Oui, si je vais faire une
0: dites-moi.
1: rencontre.
0: Alors, il n'y a personne en vue pour le moment?
1: Non.
0: Alors, on va voir. Ça fait un moment que vous êtes seul, hein.
1: Oui.
0: Me dit que voilà.
1: Pardon?
0: Oui, on me dit voilà, il y a eu des épreuves difficiles, donc ça n'a pas
1: Oui.
0: toujours été évident. Mais
1: Tout
0: vous
1: à
0: avez
1: fait, oui.
0: de nouvelles portes ouvertes en amour. Donc, moi, je dirais, voilà, les cartes annoncent qu'il y a quelqu'un pour vous. Moi, je dirais, on est vraiment à la fin de l'année, voire début de l'année prochaine. Oui.
1: D'accord.
0: Il y a la carte de l'homme avec une belle élévation. Donc, cette rencontre, elle doit se faire, ça peut être encore cette année, mais vraiment débuter
1: Oui.
0: une relation et avoir quelque chose avec quelqu'un, pour moi, c'est plus début de l'année prochaine. Mais la
1: L'année
0: rencontre peut
1: prochaine,
0: se
1: ouais.
0: faire cette année. Le temps que vous appreniez à vous connaître, mais
1: Oui.
0: voilà, je vois
1: C'est
0: quelqu'un.
1: quelqu'un que je connais pas. C'est quelqu'un que je connais pas ou que je connais.
0: Non. Non, pour moi, vous ne le connaissez pas. C'est une nouvelle rencontre. Je vois un homme à peu près, bon, ça tourne autour de votre âge, donc il n'y a pas d'une grosse différence d'âge. Peut-être
1: Oui.
0: c'est par rapport au nouveau travail, que ce serait une personne aussi qui fait la même chose que vous.

0: Mais en tous les cas, pour moi, voilà. Vous mettez à discuter avec quelqu'un sans penser qu'il y aura plus, mais après, voilà, il y a beaucoup de choses, beaucoup de points communs, beaucoup de choses qui jouent. Pour moi, c'est quelque chose qui va rester assez positif. Donc, pour moi,
1: D'accord.
0: vous ne devez pas vous inquiéter.
1: Ouais, c'est un petit peu ma crainte d'être déçue et tout. Parce que j'étais quand même pas mal déçue dans ma vie, donc
0: Oui, ça je l'ai
1: c'est un petit peu
0: vu,
1: ma
0: mais
1: crainte.
0: ici,
1: Ouais.
0: voilà, dans le nouveau travail que vous voulez faire, pour accompagner des gens en fin de vie, il faut déjà avoir, je veux dire, une profonde gentillesse, il faut déjà avoir quelque chose de positif en soi pour pouvoir faire, ce
1: Tout
0: genre
1: à
0: de
1: fait, oui.
0: travail. Et donc,
1: Oui.
0: si je vois, ça peut être sur le nouveau travail. Donc, cet homme, vous le rencontrez sur ce travail et il fait plus ou moins la même chose que vous. Donc, ça veut dire que quelque part, vous vous rejoignez voilà, sur des points communs, des choses
1: D'accord, ouais.
0: que vous allez partager pas mal de choses et ça va vous rapprocher et de là, ça peut naître quelque chose. Et c'est assez différent, on va dire, des autres relations que vous avez eues jusque maintenant. Donc, pour moi, ce sera quelque
1: Ouais.
0: chose qui peut être positif, hein, vraiment.
1: Ouais, c'est quelqu'un que je peux vraiment compter dessus.
0: Oui, moi, comme je le ressens, je vois que comme c'est sur, je vous dis sur le, là, je suis quasiment certain, c'est sur votre nouveau travail. Au début, voilà,
1: Ouais.
0: vous faites connaissance, c'est un collègue,
1: Oui,
0: sans plus,
1: tout à fait,
0: mais
1: oui.
0: vous allez remarquer qu'il y a des aspects quand même qui sont positifs, et ça va vous aider à aller de l'avant. Donc, il faut pas que vous soyez tracassé à ce niveau-là. Non, moi, je vois que ça va jouer et donc pour moi vous allez voir par vous-même hein, ça va être quelque chose bon, pour moi rien n'arrive jamais par hasard mais vous avez
1: Oui,
0: l'impression
1: oui,
0: voilà
1: oui.
0: que vous c'est pas que vous allez chercher après quelqu'un c'est ça va se passer tout seul hein.
1: Parce que
0: Et
1: naturellement et tout, quoi.
0: oui, vous allez discuter tranquillement et puis voilà peut-être c'est lui qui va vous inviter à prendre un verre disons, d'être hors du contexte du travail, et puis de
1: Du
0: là,
1: travail,
0: voilà,
1: oui.
0: naît quelque chose, et pour moi, ça va être... oui, ça va bien jouer. Ça va être positif, c'est quelqu'un de différent des personnes que vous avez pu connaître dans votre passé, donc oui, c'est une belle rencontre, et les choses, voilà, vont aller de l'avant.
1: C'est quelqu'un qui a des enfants.
0: Alors, on va regarder. Alors, pour moi, il aurait deux enfants, mais ce sont entre guillemets, des grands enfants. Donc, ce n'est pas eux qui se mettraient en travers de votre relation, si c'est ça qui pourrait vous
1: Oui.
0: inquiéter. C'est des enfants qui ont un
1: Oui, tout
0: certain
1: à fait, oui.
0: âge, qui sont autonomes, qui vivent leur vie. Et comme je dis souvent, voilà, il y a des personnes qui ont des appréhensions parce que l'autre personne qu'on rencontre a des enfants. Mais quand c'est des enfants qui ont un
1: Oui.
0: certain âge, qui sont déjà autonomes et qui voient leur papa content avec la nouvelle copine, entre guillemets, bah, voilà, pour eux, c'est positif. Donc, ils vont pas du tout se mettre en travers de votre chemin.
1: En travers.
0: Donc,
1: D'accord, ok.
0: non, non. Moi, je vois que c'est quelque chose qui reste positif. Et voilà, il a des bonnes relations avec ses enfants, mais comme je vous dis, ils ont leur vie. Donc, c'est pas qu'il
1: Oui,
0: les voit tous les
1: oui,
0: jours.
1: oui.
0: Donc, pour moi, ça reste...
1: Ouais.
0: c'est quelque chose qui va rester positif. Donc, il ne faut pas avoir d'appréhension sur le fait qu'il ait des enfants.
1: D'accord. Alors, je vous remercie, Nemo,
0: Voilà.
1: pour ces questions
0: Mais
1: et
0: avec un
1: réponses
0: grand
1: et tout.
0: plaisir. Avec grand
1: Puis, je vous
0: plaisir.
1: souhaite une bonne soirée et puis
0: Merci
1: une bonne
0: à
1: nuit.
0: vous aussi. Merci beaucoup.
1: Merci
0: À vous
1: beaucoup.
0: aussi. À
1: Au
0: bientôt.
1: revoir.
0: Au revoir. Et voilà les amis, hein, tout doucement, on arrive gentiment. Pour une fois, je vais être à l'heure pour vous saluer. Vous rappelez aussi quand même que demain, si vous voulez me joindre sur le code 103 à l'arrière, donc vous devrez composer le 0901 901 993 en appuyant sur la touche numéro 2 et en faisant le code 103. Si vous me voyez connecté, alors il y a différentes façons sur www.parlezmoidavenir.tv. Donc là, ce n'est pas notre shop, mais c'est bien .tv. Là, vous voyez tous les voyants et voyantes qui sont disponibles en vert, en orange. Hein, donc tout ça, vous le voyez sur le site. Et cette émission qui était en direct aujourd'hui sera rediffusée demain sur TVM3 de 12h à 14h. Et je serai bien sûr connecté. Vous me verrez en bas de votre écran avec mes collègues. Je serai donc soit en orange si je suis occupé, soit en vert. Mais voilà, je serai disponible une bonne partie de la journée et voire même de la soirée à l'heure où ce sera un ou une de mes collègues qui fera l'émission donc entre 20h et 22h. Je vous souhaite en tout cas une très douce et belle nuit. Je vous remercie pour votre fidélité. Alors, on s'entend demain au code 103 où on se revoit en direct dimanche prochain. Je vous fais plein de gros bisous et je vous dis donc à très vite. Tout de bon pour vous. Au revoir.

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2: Bélier, grâce à une petite rentrée d'argent, vos comptes sont au beau fixe et vous allez pouvoir gâter vos proches.
3: Taureau, même si vous êtes fatigué et épuisé par cette fin de semaine, vous faites bonne figure et vous restez enjoué.
4: Gémeaux, vous partagez avec votre partenaire et vos enfants vos projets d'avenir et les discussions vont bon train.
5: Cancer, vous profitez de l'enthousiasme effervescent pour réinventer votre couple par un dîner surprise ou une soirée endiablée.
6: Lion, vous prenez soin de ceux qui vous sont chers. Plus que répondre à leurs demandes, vous devancez leurs désirs.
7: Vierge, le téléphone est coupé, les dossiers sont rangés, vous oubliez les questions matérielles au profit d'une belle soirée sous le signe de la complicité.
8: Balance, vous mettez la main à la pâte pour préparer un bon dîner, vous êtes un fin gourmet mais également

0: Célibataire, vous ouvrez enfin la porte de votre cœur afin que quelqu'un s'y glisse tendrement. Verseau, à force d'éviter les conflits et de cultiver la diplomatie, la situation se retourne contre vous. Vous décidez d'abdiquer et de tourner les talons. Poisson, Mars en Gémeaux vous permet d'ouvrir un dialogue sur un sujet qui fait polémique parmi vos relations et vos amis.
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Bonsoir à tous, mesdames et messieurs. Merci d'être avec nous, chers auditeurs, téléspectateurs. Victoire avec vous ce soir de 20h à 22h. Parlez-moi d'avenir, vous souhaite la bienvenue. Chers auditeurs, j'ai le plaisir de vous présenter cette émission que vous aimez beaucoup, accompagnée d'autres experts, c'est-à-dire ma grande famille, mes collègues qui sont là également pour m'accompagner de 20h à 22h. On fait tout ce qu'il faut pour vous plaire et pour faire de belles émissions. Donc n'hésitez pas, j'ai le plaisir effectivement d'animer ce soir à nouveau avec vous, de présenter cette émission. Parlez-moi d'avenir et on vous parlera d'avenir. On répondra à toutes vos questions. On répondra autant qu'on peut dans la justesse. Bien sûr, parfois le temps, ça coince un peu. Mais bon, si on fait un jeu de cartes avec un certain calcul, si on prend la numérologie, on peut, si vous voulez, annoncer à peu près la saison. Après, si on voit une rencontre, je prends juste l'exemple, si on voit une rencontre, on dit oui, j'ai une rencontre, mais la rencontre peut arriver dans 6 mois. D'accord ? Voilà. Alors, la voyance n'est pas un jeu. La voyance est quelque chose de sérieux. Pour ce faire ce soir avec Victoire, vous faites le 0-901-901-993. C'est simple. Cliquez le 1, vous serez avec moi en direct. Même si c'est que 10 minutes. Pour une question, je suis là pour vous répondre. Donc, faites-vous plaisir, 0-901-901-993. Vous ne voulez pas être avec moi, vous voulez être avec un de mes collègues ou une de mes collègues qui m'accompagne et qui sont toujours là également, comme moi, matin et soir. Vous faites le 2. Vous cliquez sur le 2 et n'oubliez pas de noter leur code, parce que on m'a déjà appelé, puis on m'a dit, mais qu'est-ce qui se passe, on n'arrive pas, parce que bon, les anciens, évidemment, tout le monde connaît, mais nous avons des nouveaux clients aussi, des nouvelles clientes, et ça nous fait plaisir. Hein, chacun fait sa petite publicité, à gauche, à droite, sur les réseaux sociaux, vous avez Facebook, vous avez Instagram, et bien très souvent, il y a une nouvelle, voilà. Hein. Nous, on ne peut pas vous répondre parce que bon, on reste quand même dans la discrétion. Ceci dit, pour ce faire, vous avez envie d'être avec moi ce soir, mais gratuitement. Oui, c'est possible. Alors, gratuitement veut dire quoi? 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

Royaume numéro 700. C'est noté. Vous pouvez le voir sur le téléviseur. Donc faites. Vous n'avez pas de Natel et vous ne voulez pas. Vous avez une carte postale hein, dans un petit coin, dans un petit tiroir. Vite, un petit bout de papier. Non, pas un petit bout de papier. Ça fait pas bien. Mais une petite lettre, alors à ce moment-là, en disant bonjour à l'équipe. Un petit mot. Une carte postale, c'est chouette. TVM3, CP 285 1024 et Q. Blanc. Là-dessus, vous notez votre nom, votre prénom, et on ne veut pas votre adresse, on veut votre numéro de téléphone. À la régie, une charmante demoiselle est là. Dès ce soir, elle va vous appeler. Votre nom, votre prénom. Évidemment, si vous envoyez par une carte postale, ben non, ce ne sera pas ce soir. Ce soir, c'est votre téléphone. Vous serez tiré au sort et je me ferai un grand plaisir déjà de parler avec vous hein, et de vous faire une belle émission, une belle consultation. On devient ami, on devient coach, on devient, votre ami, votre conseillère. Voilà, je cherchais le mot, votre conseillère. J'ai un appel téléphonique, je reviens tout de suite après. Voilà, bonsoir madame. Ah, ça a coupé. Il y a eu un petit défaut. Technique, c'est pas grave. Ça a coupé, je la reçois tout de suite après. Donc, je vais continuer. 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D'accord. Donc, avec la dame, elle a un souci technique, elle n'arrive plus à nous joindre. C'est pas grave. 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Qu'est-ce que j'ai oublié? 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Moi, il m'arrive d'être en voyance pendant une heure. Pourquoi? Parce que je deviens votre ami, je deviens votre conseillère, je deviens votre coach. Et il y a un lien quand même qui se crée. C'est pour ça qu'il y a des voyantes qui disent « Non, je ne veux pas à elle. » Ce n'est pas parce qu'elle ne nous aime pas, c'est parce qu'elle veut rester avec son voyant préféré. Je dis bien, il y a des liens qui se créent et nous, qu'est-ce qu'on aime ça? Que ce soit moi ou mes collègues, on adore ce lien. On est là pour vous conseiller et surtout pour vous ouvrir un autre chemin. Parce qu'il faut toujours se dire, la destinée, elle est là. Votre destin est tracé. Ça, vous êtes à la naissance, vous avez un destin. Si une fois la page se tourne et la planche, c'est qu'il y a autre chose qui vous attend dans l'au-delà. Pourquoi il y a des enfants qui partent, c'est tout. Pourtant, il y a des

donner les sangs qui partent si tôt? Ben, tout simplement parce qu'il y a autre chose qui les attend là-haut. Là-haut, dans cette galaxie, dans ces étoiles, et Dieu sait s'ils sont heureux après. Et nous, qu'on souffre, mais là-haut, on les a appris, c'est leur place. Donc, voilà pourquoi je dis bien que votre destinée, elle est tracée. Et elle n'est pas bien si elle est, c'est comme une rose avec des épines. Hein. Évidemment, des fois, on se pique. Donc, on peut essayer de ne pas se faire piquer. Et nous sommes là pour vous aider, pour vous conseiller. Donc, ce soir, j'ai envie de parler de votre horoscope. Horoscope, mais mensuel. On parle toujours d'horoscope, comment dirais-je, journalier. Aujourd'hui, il va vous arriver ça, aujourd'hui, il va vous arriver ça. Non, il y a dans ces relations, déjà, le signe du bélier, je vais comprendre l'élément, c'est Mars, Saint-Pierre, c'est Cornaline, sa couleur, et il est né du 21 mars au 20 avril. Donc, si je commence par regarder pour le mois qui vient dans sa relation amoureuse, bien, vous terminerez la journée avec le sentiment d'avoir partagé quelque chose de simple mais vrai. Et pourtant, votre mois ressemble à une série avec trop de rebondissements. Donc, de janvier à février, nous sommes maintenant au mois de mars, l'ambiance va se corser. Dès que vous allez vous poser, il faudra vous poser des limites claires. Votre partenaire menace de vous claquer la porte ou au moins de claquer une bonne dispute. Donc attention pour ce mois de mars. Ça ne m'étonne pas hein, parce que vous êtes feu et vous êtes du mois de mars. La planète, pardon. Mais ça ne m'étonne pas. Hein. Donc tout doucement, je dirais que le bélier... Et l'amour, sur le plan affectif, le bélier est entier, il a besoin de se nourrir de passion, afin de ne pas tomber dans l'ennui. Et pourtant, il a besoin de tenir les rênes. D'accord ? Le bélier et le travail, sur le plan professionnel, ce qui va arriver dans le mois à venir, il va aimer s'investir, sa force d'action, et prendre des responsabilités. Voilà. L'homme, je dirais que le bélier qui est célibataire, on va lui le pousser à sortir d'un rendez-vous, la sensation d'être passé et d'être jugé insuffisant. Parce qu'il va être face à Vénus, et Vénus, il aura envie effectivement de rencontrer et d'être amoureux. La fin du mois, l'ambiance sera plus tordue. Faux prénom, réponse floue, accusation de manipulation, alors qu'on vous demandait juste de la clarté. Donc, conseil pratique, posez-vous une de simples questions, observez si la réponse l'est aussi, si ça tourne au brouillard, vous tournez les talons. Donc, pour le bélier, mars-avril, ça ne va pas être facile. Tout simplement parce que vous êtes du signe feu et vous êtes en période mars. Qui était donc bélier? Céline Dion, qui est forte et surprenante, Serge Gainsbourg, qui était timide mais provocateur, et Guillaume Canet, franc et indépendant. Voilà. Christelle Seven était rebelle et déterminée. Ça, c'est des gens qui sont béliers. Sur le plan professionnel, dans le mois à venir, le bélier aimera à s'investir et montrera une force d'action et prendre des responsabilités. Concernant ses limites, l'homme bélier est un bon patron, il est toujours soucieux et il aura besoin, effectivement, s'il est patron, d'avancer et de faire les choses. Au final, c'est un rebelle et terriblement attachant. Avec l'argent, sur le plan financier, le bélier a vraiment un esprit sécuritaire. Le plus fort que lui, il aime jouer avec l'argent, il sait assurer ses arrières, mais il considère que l'argent est fait pour entrer et sortir. Le bélier sait toujours rebondir et être opportuniste pour rééquilibrer sa gestion financière. On ne va pas parler du bélier, on va laisser ça, on ne va pas parler de la santé. D'accord ? Donc, je parlerai maintenant du taureau pour le mois à venir. Alors, qu'est-ce qui va nous présenter le taureau ? Vous savez très bien que le taureau est la signe

0: pardon, le signe Terre. C'est son élément, sa planète Vénus. Donc on dit quand même que le taureau, malgré ses cornes, c'est un homme, c'est un amoureux. Il aime être amoureux, le taureau. Sa couleur, c'est émeraude. La pierre, pardon, c'est l'émeraude. Sa couleur, c'est vert. Il est du 21 avril au 20 mai. Donc le taureau est cartésien, c'est vrai. Il est fidèle, malgré qu'il est jugé autoritaire, sensuel et très stable. Le taureau est non-binaire. Dans sa compatibilité amoureuse, le taureau est un grand sentimental. Donc, dans le domaine financier, ce qui va arriver là maintenant, il aimera gérer, il aimera posséder son argent et il va avancer et peut-être faire des déplacements risqués ou hasardeux. Je vais revenir quand même sur le plan sentimental. Il va s'occuper mieux de ses éducations, de l'éducation de ses enfants. Mais attention, il est possessif avec celles et ceux qu'il aime. Toute égard de conduite ne le sera pas permise, sinon il sera sanctionné. Cela est valable pour sa conjointe également. Donc on y va tout doucement. En couple, pour le mois à venir, le parlement dans un changement de cap important, mais sans scène digne d'une série télévisée. D'accord. Début mars, avril, l'ambiance est électrique. Avec Mars en carré Uranus, une simple remarque sur votre corps ou réaction peut transformer un moment timide en crash. Donc attention, la Lune grignote, enfin attention, oui, quand on est averti, c'est un crash, on tourne les talons et puis on va faire un petit tour dans la forêt ou bien dans un parc, avaler un bon bol d'air. Petit cadeau significatif, promesse, clé, laissez-vous aller. Un geste symbolique confirmera que malgré les secousses, hein, vous allez glisser enfin vers un mari digne de ce nom sous le nez. Plus important, début avril, fin mars, début avril, l'ambiance est un peu sport. Je suis taureau. Voudront faire du sport, ils voudront faire des activités. Donc oui, il faut pousser à faire des activités fin mars, début avril. Et dans le travail, le taureau sera salué publiquement par son hiérarchie ou par vos pairs. L'ambiance est électrique également, mais on met deux doigts de claquer une certaine vérité à son travail aussi. Côté finance, attention, vous allez mettre en place une organisation qui stabilise durement votre trésorerie, un peu comme si vous rangez enfin ce tiroir plein de papiers. Voilà, vers le 13, petite piqûre de jalousie, attention, quelqu'un affiche une liberté financière insolente. Au lieu de vous comparer, faites-en un carburant pour clarifier vos objectifs. Bon, en fin de mois, tension possible, frais imprévus, administration chipoteuse, pas pour vous éviter, mais vous pouvez amortir budget, cadrer, dépendance, plaisir. Donc je dirais que la fin de mois pour le taureau est assez attention aux finances pour le taureau. Nous arrivons aux gémeaux, l'insaisissable gémeaux, élément air, Mercure sa planète, Jade sa pierre. Multicolore, sa couleur, il aime toutes les couleurs. Évidemment, la période 21 mai, 21 juin. Alors, le taureau, l'insaisissable. Alors, il faut décrire avec certitude la personnalité d'un ami gémeaux. Être double, polymorphe, le natif du gémeau est insaisissable. L'homme gémeau est cérébral, le gémeau non binaire. Alors, compatibilité amoureuse, il s'entend bien avec les béliers, le lion, la balance et le verseau. Alors, le Gémeaux et l'amour, dans les jours à venir, il est très indépendant, il aura besoin de relations libres. Ah. Il apprécie les relations non possessives. Ça, c'est bon à savoir. Basé sur les échanges et pour l'évolution personnelle. Alors, attention, sur le plan affectif, il va se montrer insaisissable. Et il appartiendra à son compagnon de trouver les clés pour comprendre le caractère de cet homme-là. Je continuerai après. Je pense que ça vous intéresse. Moi, je trouve ça génial. Bonsoir, madame. J'ai un appel téléphonique. Bonsoir.
1: Alors, bonsoir, Victoire. Ça me fait plaisir de vous faire un bon retour. Un bon retour.
0: Oui.
1: Je vous ai mis en privé. Et puis... pour remettre un peu tous ces chakras. En tout cas, ça fait de l'énergie, hein, le lendemain. C'était super.
0: Parfait. Ah ben ça, c'est parfait. Alors, ça me fait plaisir. Je vous embrasse très fort. Je vous prends dans mes bras. Voilà, une personne qui, merci de ce beau retour. Et effectivement, quand j'envoie de l'énergie, on le sent le lendemain. Mais il faut que ça continue. Comment vous êtes aujourd'hui?
1: Et bon, des fois, vous savez, du temps en plein pâme, on a des journées, des fois, je sens beaucoup les énergies des autres, je suis beaucoup avec des clients, et puis voilà, il y a des journées, comme je pense tout le monde, hein, on peut fatiguer,
0: mais voilà, c'est...
1: les énergies, vous sentez que ça va mieux ou...
0: Oui, vous avez encore tendance à vous affaire, à vous. À, enfin, il faut dire une chose. Hein. Je vais vous appeler Roseline, hein. D'accord?
1: Oui, oui.
0: Vous voulez bien? Roseline, hein. C'est très joli, Roseline. Alors, Roseline, je vais vous dire une chose. Pardon?
1: Oui.
0: Roseline, je vais vous dire une chose. Nous sommes au printemps. Et au printemps, il faut se revitaliser. Il faut nettoyer sa maison. C'est important ça, parce qu'il y a eu des accumulations de mauvaises énergies dans toutes les maisons. Sachez-le que nous avons emmagasiné. Pourquoi? Parce qu'on n'a pas tout le temps ouvert les fenêtres. C'est normal, quand il fait froid, on n'ouvre pas assez souvent les fenêtres. On n'a pas nettoyé sa maison. Donc je sens encore que votre équilibre énergétique, mais je vous le referai encore, n'ayez crainte. La mesure où vous avez bien ressenti, c'est beau ça. Vous allez me nettoyer votre maison. Allez, on met de la sauge. On met du... Mais oui, on met de la sauge.
1: Bravo, bravo. Parce que c'est vrai qu'il y a des gens des fois qui sont lourds autour de nous, qui sont très sensibles. Je prends tout de suite sur moi. Merci, merci.
0: Oui, oui, merci. Parce que vous êtes, vous savez très bien que vous ressentez les choses. Vous allez vous prendre, vous prenez, pardon. Si quelqu'un est tellement belle de votre aura, irrémédiable, c'est comme ça. Moi, ça m'est aussi beaucoup arrivé et maintenant je fais de nouveau attention. J'ai tout nettoyé au printemps, là maintenant. C'était nécessaire parce qu'on ne fait pas attention, je vous assure. On accumule et tout d'un coup, catastrophe sur catastrophe et on est crevé. Voilà. Nettoyez-moi votre maison avec la sauge, avec le salopanto. Moi, je fais de nouveau un nettoyage de votre énergie et des gélules de. Roseline,
1: et vous,
0: des gélules.
1: Vous dites ça va aller après, je vais remonter de nouveau les énergies, Victoire.
0: Oui, tout à fait, je vous promets. Je vous promets. Je vais le faire de nouveau demain dans la journée, je vais vous le faire, je le fais. D'accord? Déjà là maintenant, si vous fermez les yeux, voilà. Si vous fermez les yeux un petit peu, Roseline, je vous l'envoie un petit peu, juste deux secondes. D'accord? Je vous l'envoie. Fermez les yeux. Ou bien vous me regardez, je vous l'envoie un petit peu. C'est difficile à travers les écrans, mais je vous l'envoie. D'accord? Allez.
1: Merci.

0: un tout petit peu, mais ça va vous faire du bien. Après, prenez-moi des gélules de la gelée d'abeille.
1: Gelée.
0: Vous êtes réveillée ? Prenez de la gelée d'abeille tous les matins.
1: Merci. Et puis, Victoire, et vous voyez donc, sur le poste que j'ai actuellement, vous sentez que ça va aller pour moi, que je vais continuer ?
0: Sur votre poste de travail ?
1: Oui, oui.
0: Non, regardez, si vous voyez la
1: hiérarchie, mes chefs sont contents, voilà. Vous voyez que ça va bien aller, Victoire.
0: Ça fait combien de temps que vous y êtes? De toute façon, si je travaille sur votre énergie, ça va aller, ça c'est sûr. Mais on va quand même regarder, d'accord? Ça fait combien de temps que vous y êtes, Rosaline?
1: Ça fait depuis, comme vous m'avez dit juste, depuis le début de l'année. Comme vous m'avez dit que je vous avais appelé en privé.
0: Ben, c'est
1: nouveau changement que vous avez vu.
0: Mais moi, je vois quand même que vous êtes à l'écoute. On vous écoute et vous faites du très bon travail. Vous faites du très bon travail. Et il est même possible que vous n'avez pas des primes à la fin de l'année ou pour les vacances. Moi, je vois une prime qui arrive.
1: Je ne sais pas. Donc, vous dites à la fin de l'année.
0: C'est possible. Ou pour les vacances ou pour la fin de l'année. Alors, je vais prendre l'oracle de la forêt de Gaïa et vous pensez très fort à votre travail et vous faites stop quand vous êtes prête. Je suis avec vous.
1: Stop.
0: Parfait. Alors, je prends la première qui tombe. Ah ben, il y a une très très belle carte. Effectivement, vous allez continuer à prendre autour de vous. Il y a la justice qui est ici, donc vous allez trouver un bon équilibre et une libération par rapport à votre travail. Vous allez vous sentir mieux, beaucoup, beaucoup mieux. C'est pas mal, hein, oui. L'argent est de nouveau ressorti, hein. Oh non, mais c'est pas mal, vous avez même la rose. La dernière carte, c'est la rose. Donc, je ne peux pas vous dire autrement. Mais attention, la rose, elle a des épines. Donc, il faut toujours, toujours pas se méfier, mais pas se laisser aller dans votre travail. On va faire le tarot de Marseille. J'aime bien finir avec le tarot de Marseille.
1: Oui.
0: Alors, on va voir ça. Mais, il ne faut pas avoir peur. Vraiment, vraiment, vraiment, il ne faut pas avoir peur. Non. Alors, Roseline, 5 chiffres, hein, vous savez comment je travaille, 5 chiffres.
1: Oui.
0: À partir du 1 jusqu'au 22, s'il vous plaît.
1: Merci. Le 3. Le 6. Le 7. Le 8.
0: Et la dernière.
1: Le 13. Merci.
0: Ben, c'est moi qui vous remercie. Ah, ben, c'est joli, vous avez le pape, vous avez la justice qui va amener cet équilibre, et vous avez l'impératrice, vous avez un très joli tirage, vous avez la justice qui va vous amener un équilibre. L'impératrice, elle est là, donc il y aura évolution, hein, et le pape, avec le monde, ben, ça va continuer, hein, et vous êtes très apprécié. Ça, c'est deux jolies cartes dans le côté professionnel. Voilà. Hein, après, vous avez l'impératrice. C'est un très joli tirage et puis ça ira très, très bien. Ne vous faites pas de soucis. Non. Ça vous plaît là où vous êtes, non?
1: Eh bien, Victoire, vous dites tout, tout juste. Tout à fait tout juste. Mais moi, j'ai beaucoup de choses, de responsabilités. Je dois m'occuper de beaucoup de choses. Et ma question, si ça allait évoluer, parce que c'est moi qui mets beaucoup de charges là-dedans. Donc, ça veut dire que ça va évoluer pour moi, quoi.
0: Tout à l'heure, j'ai sorti le premier tirage. C'est positif. Et quand j'ai vu la première... le premier tirage que j'ai vu, ça parlait déjà d'argent. C'est pour ça que je vous ai dit, est-ce que vous allez avoir une prime ou pour les vacances ou à Noël? Si je vois une augmentation de votre salaire, eh ben c'est parce qu'on sera très satisfait et par rapport à votre responsabilité.
1: Exactement.
0: Après, vous savez...
1: Beaucoup, et puis des fois, excusez-moi Victoire, c'est comme si je me décourage parce que c'est énorme ce que je fais. Et donc, par exemple, excusez Victoire, vous voyez une prime pour, par exemple, pour la fin de ce mois?
0: Il y a de l'argent qui va rentrer, c'est possible que vous ayez une prime. Oui. De toute façon, moi j'ai vu ça comme ça, par prime. Hein. Le patron, il est... Ah ben, oui. J'ai fait l'oracle, j'ai regardé ça. Il y a le patron qui est ici avec de l'argent. Oui, vous recevez une prime. Je pense que vous serez récompensé quand on fait un tirage comme ça. Mais oui, vous aurez une prime de... on voit très bien qu'il y a l'administration qui est là aussi. Hein. Voyez. Donc oui, vous aurez une prime parce que vous faites du bon boulot. Seulement, après une chose, attention. Bon, je ne vois pas de difficultés de santé, mais je vous demande quand même de ne pas trop en faire de trop. Parce que avec l'emploi que vous avez, moi ce que je ressens, et votre patron, plus vous allez en faire et plus il va vous en demander. N'oubliez pas que vous avez commencé en janvier et déjà vous avez été trop vite. Vous leur montrez une capacité énorme, et ça, c'est pas conseillé. Vous avez été trop vite.
1: Oui, parce que c'est moi qui a dû un peu monter cette affaire, mais j'ai mis les barrières. Attention, j'ai compris. Vous dites tout à fait juste. Hein.
0: Ben alors,
1: j'ai quand même mis des barrières. Voilà. Ils m'appellent moi et tout, parce que bravo, vous dites tout à fait juste. Mais avec tout ça... Je pense qu'ils ont compris aussi mon caractère. Parce que moi, je dis les choses.
0: Mais c'est ce qu'il faut.
1: Franche, j'ai pas peur.
0: Oui. Mais non, il ne faut pas avoir peur. De toute façon, vous êtes très intelligente, hein, du côté intellectuel, on le voit. Mais si. Vous êtes intelligente, vous avez le crayon dans la main, hein, vous savez à faire des coordinations, vous savez... Vous avez fait des études quand même dans votre vie.
1: Oui.
0: Ben oui, ça se voit. Ça se voit que vous avez fait des études. Mais oui. Ouais. Donc, il n'y a pas de souci. Quand je dis, il faut garder confiance. Hein. Il faut garder confiance. Et puis, il ne faut pas que vous ayez trop de tracas là-dessus. Il ne faut pas. Moi, je vous dis que ça va bien. Là, vous êtes de nouveau un peu fatigué. On va remettre ça en place. Et votre travail, maintenant, c'est celui-là. Je vais regarder si ça va très loin. Vous n'avez pas l'intention de partir, hein? Non, vous y restez.
1: Ça veut dire que... voilà, qu'est-ce que vous me dites, vous?
0: Moi, je dis que vous y restez...
1: Oui.
0: Vous ne changez plus. Vous ne changez plus de travail. Vous avez quel âge maintenant, Roselyne?
1: Victoire, vous savez ma date de naissance, voilà. C'est, vous comprenez, quoi.
0: Oui, je regarde de nouveau. Oui. Ben oui, voilà. Oui, pardon. Donc, vous y restez jusqu'à votre retraite. Vous ne changez plus. Moi, je ne vois plus... ma Roselyne, changez. Vous êtes bien maintenant, vous avez trouvé une stabilité. Vous êtes très bien.
1: Tout à fait. Mais ça sera l'évolution de cette entreprise. Elle va évoluer comme moi j'ai en tête. C'est ça. Ça va évoluer, à ce que vous m'avez dit.
0: L'entreprise, là, bon, je ne peux pas vous en parler plus parce qu'il me faudrait le nom encore dans l'entreprise. Donc, vous savez très bien quand on est... il faut garder quand même une certaine anonymat avec vous, avec les clients, voilà. Hein, donc, si vraiment vous avez un tracas avec cette entreprise, en arrière, vous me donnerez le nom et tout ce qu'il faut sur l'entreprise. Mais moi, aujourd'hui, Roselyne, je suis avec vous. Et je dis que ça va évoluer, que vous allez gagner un peu plus d'argent et que vous y êtes bien. Je vois que vous êtes une femme côté... Voilà. Moi, je vois que vous êtes une femme du côté intellectuel. Très bien. Il n'y a pas de raison. Il n'y a pas de raison que vous perdiez. Non, il n'y a pas de raison que vous perdiez ce travail. Il n'y a pas de raison.
1: Et donc le chef donc m'apprécie, vous sentez, voilà.
0: Comment il s'appelle? Donnez-moi son prénom.
1: Bon, je peux pas. Ça commence par B.
0: Ah bon. Par B, ça me suffit. Ça me suffit par B. Vous voyez, c'est pour ça que je dis à l'arrière, on peut tout se dire.

0: Mais je vais voir avec le pendule, hein, mais pour moi ça va. Hein. Vous faites trop de mouron, Roselyne. Alors.
1: On ne peut pas être à la perfection.
0: Je vais regarder son état d'esprit puisque j'ai sa date de naissance. Hein. D'accord? Allez. Qu'est-ce qu'il pense de vous? C'est bon des fois de savoir qu'est-ce que les gens ils pensent de vous. Hein. Avec notre capacité de voir un peu l'état d'esprit, et on peut faire des petites choses, hein, d'être bien ou pas bien. Hein. Alors, ce monsieur...
1: Oui.
0: Mais je veux passer à la date de naissance au public. Ce monsieur vous trouve sage. Il vous trouve sage et il se dit qu'est-ce qu'elle fait comme sacrifice pour l'entreprise. Il dit que vous êtes une belle âme. Il dit que vous êtes une belle âme et que vous avez beaucoup de science. Et il a déjà, et pour vous, il démontre quand même une certaine affection. Il ne veut pas être un bourreau, il ne veut pas être un patron rigide, il ne veut pas être un patron méchant. Il veut, si vous voulez, quelque part, montrer dans cette entreprise comme si vous étiez dans une amitié professionnelle, je m'entends.
1: Bravo, parce que moi, c'est aussi mon caractère aussi. Vous dites tout à fait juste.
0: Ben voilà. Voilà. Donc ne vous tracassez pas, c'est beau parce qu'il dit que vous êtes sage, vous faites beaucoup de sacrifices pour l'entreprise, vous êtes une belle âme, donc la science elle est là, et le caractère, on va dire, autoritaire, il ne l'a pas avec vous.
1: Non mais lui il est un peu, hein, vous êtes d'accord.
0: Oui, lui, il est... Bah, attendez, quand on est patron, surtout dans une entreprise comme ça, non. On est obligé...
1: Mais moi, je
0: de se faire respecter.
1: Moi. Oui, mais moi, il n'y a pas... il me respecte sans être, vous comprenez, autoritaire. Mmh. Voilà. Là, je fais beaucoup, je suis tout à fait juste.
0: Mais bien sûr, il est autoritaire, mais dans l'affection. Voilà. Oui, mais je le vois, hein, quand vous vous sacrifiez. Pardon, quand vous vous sacrifiez, il le voit, hein. Mais lui, il est...
1: Je veux que ça marche, mais ça va marcher, donc je ne fais pas tout ça pour rien, vous avez
0: bien dit sûr.
1: Oui.
0: Non, ça va marcher. Je vois pas d'écroulement, ça va marcher. Ça va marcher, vraiment.
1: Je pense que lui,
0: Jusqu'à présent, tout ce que nous avons regardé était vrai. Donc il n'y a pas de raison, maintenant, juste pour cette dernière question, est-ce que ça va marcher? Bien sûr que ça va marcher.
1: Merci. Et dites-moi si j'ose.
0: Oui, dites-moi.
1: Quelque chose pour le sentimental.
0: Moi, je savais que vous allez me poser cette question. Alors, en tant que médium,
1: oui.
0: Si vous allez rencontrer quelqu'un, et vous, ça fait longtemps que je vous ai dit qu'en 2026, vous allez rencontrer quelqu'un. Et cette personne, elle n'est pas loin, hein, parce que vous êtes dans une belle année, vous êtes dans une année de... En numérologie, vous êtes dans une année 2. Donc,
1: je vais vous rappeler.
0: J'espère bien, hein. Là, on va rencontrer quelqu'un.
1: Ah, oui.
0: En numérologie, vous êtes en année 2. L'année 2, c'est l'année de la dualité. Quand on est en couple, il y a des choses qui vont et qui ne vont pas. Et les célibataires rencontrent quelqu'un. Vous êtes du mois de mars, hein?
1: Voilà.
0: Vous êtes un bélier. C'est ça?
1: Non, mais c'est pas
0: vous
1: ça.
0: Vous n'êtes plus là? Mais vous êtes un bélier, non?
1: Non, pas du tout.
0: Alors, on regardera ça quand on sera ensemble. On verra. D'accord? On regardera ça. Alors, ce que moi je vois, hein, c'est qu'il y a un renouveau côté sentimental. Donc, vous devez vous laisser plus... trouver la solution et ouvrir les portes et d'être beaucoup plus apaisante, et on voit très bien qu'il y aura, ça va pas être facile avec vous, hein, de vous faire une rencontre, mais il y a une évolution. On dit qu'il y a une ovulation et un renouveau et une évolution, donc c'est joli, mais avec vous c'est pas facile,

0: facile parce que on voit très bien que vous mettez en garde. Je vais quand même vous montrer. Vous avez le renouveau, vous avez l'évolution. Donc ceci, c'est deux belles cartes. Là, voilà. D'accord. Voilà. Mais la troisième carte que j'ai sortie, c'est le corbeau. Donc le corbeau, vous voulez un homme parfait. Mais l'homme que vous allez rencontrer ne sera pas parfait. C'est pas vrai?
1: Mais ça n'existe pas parfait, l'histoire. Mais qu'on...
0: Oui, ça n'existe pas. Oh mon Dieu, non, ça n'existe pas. Mais vous cherchez l'homme parfait. Et ça va pas, ça, Roselyne. Non. On va faire un... Mais écoutez-moi. On va être là. Écoutez-moi. Quand on rencontre quelqu'un, Roselyne, on ne peut pas dire on regarde à gauche, on regarde à droite. La personne que vous rencontrez ne peut pas, dès le départ, on est compatible. Non. Par contre, oui, on peut sentir, dire, ça c'est la femme de ma vie, ça c'est l'homme de ma vie. Ça peut se sentir. C'est tracé, c'est écrit. Mais voilà. Oui, je suis d'accord avec vous. Mais dès le départ, laissez-le se découvrir. Le corbeau, il est dans votre jeu, donc vous êtes trop observatrice, vous piquez, faites attention. Le taureau, il ne fait pas confiance. Le corbeau, il ne fait pas confiance.
1: Non, moi je suis très méfiant. S'il plaît déjà physiquement, l'histoire. Puis quand on discute, s'il y a des valeurs qu'on a en commun, voilà, je cherche pas. Non, je suis sincère, mais je sais pas si ça va arriver.
0: On va. Si vous rencontrez quelqu'un là, dans les prochains mois, vous rencontrez quelqu'un. On va faire un tirage. Hein. 5 chiffres à partir de 1 jusqu'au 22, s'il vous plaît. Mais oui, vous voyez, déjà deux fois. Déjà deux, une pour la santé et une pour le chéri. Maintenant, là, vous me donnez 5 chiffres à partir de 1 jusqu'au 22. Et Roselyne, vous pensez très fort à votre question.
1: Le travail, c'était juste, hein, Victoire. Alors, moi,
0: c'est gentil, merci.
1: Mais oui.
0: Alors, on y va. Ouais.
1: 3.
0: 1, 2, 3, 4.
1: 2.
0: 3. 2.
1: 6. Et 8.
0: 6. 6. Et le 8. Il y a le soleil dans ce jeu-là. Hein. Donc la première case, c'est le chariot, mais il est renversé. Donc ça veut dire un petit peu de temps. Les deux dernières, vous avez le soleil et la fortune. Ne me dites pas qu'il ne vient pas. Hein. Et il vient rapidement. Hein. Le soleil et puis la fortune, il vient rapidement. Il y a un tout petit blocage. Non, il faut vous laisser aller. Il faut vous laisser advienne maintenant ce que la destinée va jouer pour vous. Mais vous le méritez. Hein.
1: C'est boulot. Mais donc,
0: non, mais
1: vous voyez, je rencontre comment. Voilà.
0: Non, maintenant, il faut penser à vous. Il faut penser à vous. Il faut sortir un petit peu de cette solitude. Ça fait combien de temps que vous êtes toute seule?
1: Pas mal, parce que je me consacre aux entreprises. Je suis très prise.
0: Voilà. Ne me le dites pas, mais je vois que ça fait longtemps que vous êtes toute seule. Non, ça va pas.
1: Pour les entreprises, j'ai toujours été, voilà.
0: Mais moi, on me dit que vous allez quand même le rencontrer côté professionnel.
1: Ah bon?
0: Sans faire les cartes, hein, moi je reçois des messages, je reçois des flashs. Pour le rencontrer côté professionnel. Mmh. On regardera ça en privé. Je vais juste faire encore l'oracle G, hein, sur le sentiment, la force, une amitié tout d'abord, un choix à faire, le mental, toujours le mental pour ma petite Roselyne. Voilà, l'union et la construction peut se faire. 1, 2, 3, 4, 5. Si je calcule, pour essayer d'avoir le temps, 5 mois, entre 4 et 5 mois. Mais le mental, il est là. Hein, l'union, la construction va se faire. On dit que l'union, il sera solide.
1: Ah, oh ben c'est bien, dis donc. Oh là là. Ah, oh ben je vous redirai tout ça, Victoire. Hein.
0: Bah, d'abord, là, il y a l'éléphant, donc la nouvelle rencontre, elle est là, hein, c'est fiable. Y a une belle, d'abord, c'est une belle amitié qui va se faire, donc toujours c'est de poser des questions. Vous avez le mental qui est ici, et vous avez la construction. C'est trois belles cartes. La dernière, c'est ça, c'est la construction. C'est l'oracle G, et la construction dit qu'il y a l'union constructive.
1: Bon, ben je
0: vais. Faites pas confiance, il arrive. D'accord, il arrive. Mais c'est gentil de me faire confiance. C'est honorable d'être votre coach. Oui, oui. D'accord.
1: Merci beaucoup, Victoire.
0: Merci, je vais faire ça dès demain. Vous allez donner un petit peu ce soir, mais dès demain. Mais oui. Je fais le mieux que je peux.
1: Ça fait du bien, Victoire.
0: Merci.
1: Vraiment.
0: Merci.
1: Merci.
0: Et ça, c'est bientôt, le but. C'est le but de mon métier. Moi aussi, je vous embrasse très fort. Restez en notre compagnie, moi et puis mes collègues. C'est une grande famille que nous sommes et nous sommes là pour vous écouter.
1: Tout
0: à bientôt.
1: Merci beaucoup.
0: Au revoir, Roselyne. Merci. Merci. Merci bien. À bientôt. Merci.
1: Merci.
0: Alors, je vais reprendre. Donc, j'étais sur la prévision dans les mois, dans le mois à venir. Donc, le Gémeaux et l'amour. Hein, on est bien au Gémeaux tout de suite après. Le Taureau, le Gémeaux. Oui. Le Gémeaux et l'amour. Bien. Je vais revenir tout de suite après. Nous avons besoin de vous lancer une petite page de publicité. À tout de suite.

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Merci d'être toujours là avec moi ce soir. Donc, je disais bien le bélier, hein, qui est un... Non, pardon. Le gémeau. Le gémeau, sa compatibilité amoureuse avec les mois à venir. Donc, le gémeau, c'est un signe d'air. Sa planète, c'est Mercure. Donc, c'est quelqu'un qui a besoin d'un franc jeu. Sa couleur, c'est jade. Sa pierre, pardon, c'est jade. Sa couleur,

0: c'est multicolore et c'est du 21 mai au 21 juin. Donc, le Gémeaux, dans les mois à venir, d'abord, je vais vous dire un petit peu côté argent. Je vous ai dit du... Quand on arrête comme ça, des fois, je devrais noter. Gémeaux et l'amour. Il a besoin des relations. Il est d'une nature quand même jalouse et très étouffant. Donc, attention de laisser un petit peu de place à votre partenaire. Malgré tout, vous allez avoir du mal à exprimer vos sentiments et à être un petit peu instable. Donc, sachez vous montrer attentionnant et généreux avec votre compagne. Seul ennui pourrait le rendre infidèle. Voilà. Seul ennui pourrait le rendre infidèle, c'est-à-dire le Gémeaux. Mais ce n'est pas le cas. Les Gémeaux célèbres, c'est Johnny Depp, Jean Dujardin, Nicole Kidman et Angelina Jolie. Très belle femme. Le Gémeaux et l'argent. Donc, vous aurez les prochains temps à gérer, à beaucoup de mal à gérer les cordons d'une bourse. Donc attention, les gains financiers, autant que les dépenses, seront pour lui, Gémeaux, des fruits, un fruit de négociation. Et au travail, il aura un sens, si vous voulez, d'adaptation. Je suis en train de regarder ce qui pourrait le plus... il va avoir une perception claire et des intuitions des autres. Donc, ça, c'est le Gémeaux pour le mois à venir. Après le Gémeaux, nous avons le Cancer. D'accord? Alors, qu'est-ce que le Cancer va nous donner? Vous savez très bien que le Cancer, c'est un signe. Je vais vous dire ça tout de suite après. J'ai pris des notes. Alors, donc je me trompe. Hein, déjà, je vais vous faire une belle démonstration. J'ai un appel téléphonique, je reviens sur le Cancer tout de suite après. Le Cancer est un signe très gentil, hein. Sachez-le. Ouais, ceux qui sont du Cancer, ils sont très gentils. Oui, bonsoir.
1: Bonsoir.
0: Allô, allô.
1: Bonsoir,
0: madame.
1: Bonsoir.
0: Oui, bonsoir, je suis là. Je prends note de votre date de naissance. Et je vous demande, quelle est votre question?
1: Alors moi, je vous ai appelé il y a quelques temps en arrière pour l'état d'esprit de la personne. Et puis, tout ce que vous m'aviez dit, ça s'est révélé vrai, au fait, qu'on allait se voir.
0: Mais si vous savez, moi, j'ai les chevilles qui gonflent là ce soir. Parce que vous êtes la deuxième personne qui m'a annoncé, et déjà la dernière fois, la deuxième personne qui me dit, mais tout ce que vous m'avez dit est vérité, vérité. Bien sûr, je connais mon travail. Mais des fois, il peut y avoir une faille. On n'est pas parfait. Mais là, ça fait deux fois qu'on me dit, c'est vrai, c'est vrai. Donc, j'ai les chevilles qui se gonflent, qui gonflent. Merci, je vous embrasse. Merci beaucoup. C'est parce que vous m'avez écouté. Voilà. Comment je vous appelle à l'écran? Je vous appelle comment? Je ne vais pas vous appeler madame.
1: Daniel. Daniel.
0: En parlant. Daniel. Votre question, Daniel, s'il vous plaît.
1: Alors, moi, j'aimerais que vous me redites l'état d'esprit de la personne que vous avez. Parce que...
0: Oui, avec grand plaisir.
1: Mais il ne parle pas, au fait. Il ne parle pas.
0: Je vais regarder.
1: Donc moi, j'ai décidé de prendre les bons moments, c'est tout. Je vais pas parler, moi, au fait.
0: Ça me dit quelque chose parce que je vous l'avais dit, hein, prenez les bons moments. Il y a quelque chose qui se passera, mais c'est pas maintenant. Hein, c'est un instable. C'est un instable, il est très gentil, hein, mais c'est une personne qui ne sait pas prendre de décision. Quand il est bien avec vous, il va tout vivre. Mais cette instabilité, il est vulnérable aussi, il faut dire, hein, il a quelques petits défauts que je ressens vraiment très fort. Une instabilité est un homme qui est très vulnérable. S'il écoute quelqu'un, il va écouter des conseils et puis il va pas écouter les vôtres. Je vais d'abord faire le voyant masqué pour voir ce que ça nous dit. Daniel, la dernière fois que vous l'avez vu, c'était quand?
1: C'était lundi, en fait.

0: bien. Il a des enfants.
1: En fait, un bon moment, donc je... Pardon.
0: Il a des enfants.
1: Non.
0: Eh bien, il est perturbé par... dans la famille, il y a des enfants. C'est pour ça que des fois, il disparaît. Il est très sollicité. Voilà. Ça, c'est le jeu que je ressens maintenant. Ou alors, c'est peut-être pas l'enfant. C'est, ça démontre... Oui, c'est peut-être pas l'enfant. J'ai un peu mal étudié. C'est l'insouciance. C'est un homme qui est insouciant, mais il va changer. Il y aura un nouveau départ. Et puis il arrêtera un petit peu de... Il y a la guérison dessus. Hein. Ça, c'est le premier tirage que je fais sur vous. Les enfants représentent, c'est pas lui qui a des enfants, mais ça représente l'insouciance comme un enfant. C'est ça. Mais qu'est-ce qu'il vous a dit lundi, Daniel? Qu'est-ce qu'il vous a dit lundi?
1: Rien, rien. Il m'a rien dit. Il parle pas de nous, en fait, de la rupture qu'il y a eu. Il parle pas. Moi, j'aimerais juste savoir où on va, en fait. Est-ce qu'on va...
0: Oui, mais c'est pas l'heure. C'est pas l'heure. Hein. Vous êtes... Non. Je suis en train de regarder un jeu. Pour vous, hein, il y a de la sérénité. C'est vrai que vous, votre intention ne va pas vous tromper, comme on dit. Il y a un blocage. Il y a un blocage. Il y a un blocage et après, il y aura le renouveau. Le blocage, il est bien, il est ancré. Et après, vous avez dans ce jeu-là le renouveau avec le rayon de soleil, avec l'évolution. Donc, les trois dernières cartes, je vais vous les montrer. Vous avez le blocage, d'accord? Sur ce blocage, vous me sentez le renouveau. Et sur le renouveau, vous me sentez l'évolution. Mais c'est très, très léger. C'est-à-dire, il n'y a pas encore de... Il n'y a pas les racines, il n'y a pas d'enracinement. C'est un homme qui... Non. C'est lui qui était revenu après le blocage, rappelez-moi un petit peu.
1: Complètement, oui.
0: Hein, ouais. Ouais, je vous avais dit qu'il revient. Parce qu'il a besoin de vous, hein. Il a besoin de vous, tout simplement. Il est bien avec vous.
1: Oui, voilà, on est bien ensemble. Vous savez... Bon, moi, maintenant, je ne vais pas me prendre la tête de toute façon. Hein.
0: Non. Il a divorcé dans sa vie.
1: Non, il a eu une longue relation.
0: Et il n'était pas marié?
1: Non.
0: On avait vu ça la dernière fois parce que c'était tellement long. Il a eu une longue relation. C'est comme s'ils étaient mariés et la séparation, elle est là. Donc oui, ce que je ressens dans son état d'esprit, attendez, c'est qu'il a du mal à se remettre de cette... Et ça, je le dis toujours. Après un divorce, l'homme, c'est rare qu'un homme il se lance de suite dans une autre aventure sérieuse. Sauf s'il divorce pour sa maîtresse. S'il divorce pour sa maîtresse, ça c'est autre chose. Voilà. Ouais. S'il divorce pour sa maîtresse, ça c'est autre chose. Mais sinon, un homme, ben, vous voyez, si je vous l'ai dit la dernière fois, effectivement, ça ressort. Je vais juste regarder son état d'esprit, hein, Daniel. Alors, on va regarder voilà. Ça. Son état d'esprit vis-à-vis de vous. Hein. Voyez, il traverse une épreuve, hein, mais il demande quand même cette bénédiction, il demande quand même d'avoir un chemin plus éclairé. Vous voyez, il y a le pardon qui est sorti, après il médite là-dessus, effectivement. Il va vous demander pardon et il médite là-dessus. Il médite sur ce passé et à le retour. Il médite sur le passé, hein. Il a encore le passé dans la tête, hein. Daniel, aujourd'hui, dans son état d'esprit, hein, je ne fais pas le tirage, je fais son état d'esprit. Il y a encore ce passé, il est séparé d'elle depuis combien de temps?
1: Aucune idée, alors je ne sais pas du tout. Ça fait un petit moment déjà.
0: Ouais. Mais il ne vous dit rien, hein?
1: Alors, il m'a dit au début, ah, oui, il ne m'a pas raconté l'histoire.
0: Ouais. C'est un vilain garçon. On va regarder ce que ça va donner. Daniel, je dis bien, cette relation, pour le moment, n'est pas ancrée. Il n'y a pas d'enracinement. Donc, dans la mesure où il n'y a pas d'enracinement, hein, il ne va pas prendre cette décision, on va dire, de vivre avec vous. Il est bien avec vous, il a besoin de vous. Mais on voit très bien qu'il y a cette... Il ne sait pas prendre une décision, cet homme-là. Il est... Déjà son esprit, hein, il est sorti tout à l'heure enfantin. Il n'est pas.

0: c'est pas possible. Je fais toujours attention quand je dis, je ne donne pas de date, mais je donne une période. Mais juin, je dis que c'est trop tôt. Ça s'est complètement évaporé. Le chiffre, moi, je dirais après les vacances.
1: Ouais, moi, j'ai
0: mais il y a un renouveau pour
1: je vais pas accepter. Hein. Je vais pas accepter, moi, du sérieux. Moi, je non. Étant donné que c'est pas quelqu'un qui parle, qui dit les choses, je prends des bons moments, puis c'est tout, au fait.
0: Ce que vous êtes en train de dire, moi je dis oui, chapeau, c'est bien, parce que cet homme-là il est gentil, mais c'est pas l'homme qu'il vous faut, hein, Daniela,
1: non, pas du tout.
0: Vous êtes, ben voilà, donc prenez des bons moments, et puis vous verrez bien ce que ça va arriver. Après, je dis bien attention, parce que vous allez avoir un coup de cœur qui va se mettre sur votre chemin, hein. On va voir ça. Donnez-moi 5 chiffres, je dis attention, non, faut prendre la vie comme ça, hein. 5 chiffres à partir d'un jusqu'au 22, s'il vous plaît.
1: Alors le 6, hein.
0: 3, 4, 5, 6.
1: Le 8. Le 17. Le 18. Et le 21.
0: Malgré tout, vous avez dans ce jeu le pape qui confirme que vous êtes encore avec lui, mais ça va prendre énormément de temps. Je suis obligée de retourner dessus. Moi, en tant que médium, les cartes, elles sont favorables. Ok. Mais moi, en tant que médium, moi, je dis et je confirme que cet homme-là, il n'y a pas assez de compatibilité avec vous. Vous êtes une femme qui a besoin d'avancer. Vous êtes une femme qui sait prendre les choses en main. Vous êtes une passionnée. Lui, c'est un enfant. Il est indécis, il est nonchalant. Par contre, il est très gentil, c'est vrai. Vous pouvez lui amener cette autorité que lui n'a pas, et lui peut vous amener cette gentillesse. Mais, bon, vous voyez ce que je veux dire. Si je souffre, il est en octobre, donc de quel signe il est, lui?
1: Il est balance.
0: C'est un scorpion. Ah, c'est une barbe, ça ne m'étonne pas. Ça m'étonne pas. Balance, et vous? Ça ne m'étonne pas. Et vous êtes un...
1: Un bélier.
0: Comment voulez-vous que ça marche? Comment voulez-vous que ça marche? Un bélier. Mais non, ma chérie, mais non. Un bélier qui est fonceur. Eh oui, un bélier qui est fonceur. Un bélier, c'est ce que je disais tout à l'heure. Vous êtes du signe du feu. Vous êtes du signe du feu, vous êtes géré par Mars. On est d'accord. Et lui, c'est une balance. Donc, la balance, c'est le signe d'air. Donc, feu et air. Vous avez besoin de l'air pour attiser le feu. Hein? Mais bon, c'est pas un homme qui... Il n'est pas... Non. J'ai pas le droit de dire non. Si vraiment, vraiment, vous voulez détourner votre chemin de vie, mais moi je dis non. Moi je dis non.
1: Non.
0: Il est là, effectivement. Mais vous êtes bien avec lui.
1: Pardon?
0: Vous êtes bien avec lui.
1: Oui, on se marre bien, c'est juste dans la... Déconne, moi je me prends plus la tête avec cette personne, mais on est bien, ouais, on rigole, on passe des bons moments, c'est tout.
0: Oui, sa planète c'est Vénus, hein, par rapport à vous qui êtes Mars, donc je dis bien, c'est vous qui... Vous ne mangerez, hein. Lui il sera toujours beaucoup plus calme, et il est amoureux de vous, amoureux de vous. Il est trop marqué encore pour cette histoire du passé, et attention. Il y a des fois des personnes qui se séparent pendant 2 ou 3 années, mais est-ce qu'il n'a pas, je vais regarder ça avec un, est-ce qu'il n'aurait pas tendance à, il pense encore à elle, est-ce qu'il n'aurait pas tendance à revenir un jour vers elle, hein? Mais bon, ça ne s'arrête pas, prenez les bons moments, restez avec lui le temps, je dis bien prenez les bons moments et restez avec lui le temps que ça peut passer, et ça passera. Pour moi, vous rencontrez quelqu'un d'autre.
1: D'accord. Un coup de cœur ?

0: Je suis en train de regarder. Oui, un coup de cœur. Ouais. Un coup de cœur, rien de passionnel, mais pour moi, vous rencontrez quelqu'un d'autre, c'est-à-dire, ouais, c'est possible cet été. Non, il faut que je regarde autre chose. C'est possible cet été, oui, vous rencontrez quelqu'un. Mais, décidément, je sais que Daniel cherche une relation durable, sérieuse. Oh, vous avez un chemin de vie qui est compliqué. Voilà. Vous avez un chemin de vie qui est compliqué, vous avez un chemin de vie parce que vous êtes trop. Vous avez un 8, vous êtes un bélier, vous avez Mars au-dessus de vous, vous avez compris? Voilà. Il faut que vous trouviez la compatibilité qui soit avec vous. Moi, je dirais le Capricorne, le Taureau. C'est deux signes qui iraient très bien avec vous. Capricorne. Capricorne, parce que, ben, regardez, je suis en train de sortir l'empereur. L'empereur avec effectivement avec le jugement, avec l'ermite, ah oui, avec la roue de la fortune, oui, vous rencontrez quelqu'un. Mais moi, en tant que médium, je vois bien que vous rencontrez quelqu'un, mais pour moi, c'est quelque chose de joli. Mais encore une fois, ça passera plus par le flirt qu'avec quelque chose d'ancré. Ça sera bien, ça sera très agréable, ça sera encore une fois une façon de se sentir aimé, mais il n'y a encore pas sur votre chemin l'homme que vous désirez, l'homme avec qui vous avez envie de partager votre vie.
1: D'accord, et puis ça
0: Non,
1: fait quand,
0: pas
1: dans 10
0: encore.
1: ans?
0: Non, non, non, pas dans 10 ans. Quoi qu'il en soit, Daniel, je vais vous dire une chose. Je vous ai toujours dit la vérité, hein, et puis merci à mes guides, ça s'est toujours avéré vrai. Vous
1: Ouais, c'est vrai.
0: avez un chemin difficile, ouais, vous avez un chemin difficile, c'est exact. Mais je peux vous dire une chose, et vous penserez encore à moi, peut-être à ce moment-là, quand vous serez en retraite, il est possible que je ne sois plus sur cette plateforme. Hein. J'aurais pris la retraite bien, bien tranquille. Mais vous ne finissez pas votre vie toute seule. Vous aurez un compagnon, vous serez
1: Totalement,
0: très bien. Et bien, voyez, je le redis encore une fois, en tant que médium, je reçois
1: totalement.
0: toujours la même information pour vous, donc je vous la redis. Vous rencontrerez quelqu'un, et bien, moi, je dirais que si je regarde la numérologie, parce que la numérologie, elle est aussi très, très exacte, vous rencontrerez l'homme qu'il vous faut, avec qui vous allez passer de belles années, oh, je dirais entre 5. Non. Entre 2 et 3 ans. Donc c'est pas loin. En attendant, vous aurez des coups de cœur. Hein. Regardez.
1: Ouais. Mais c'est
0: Ah
1: exactement
0: oui,
1: ce
0: vous
1: que
0: avez
1: vous
0: un
1: m'avez
0: choix à faire.
1: dit.
0: C'est vrai? Ben oui. La numérologie, elle ne trompe pas.
1: Ouais.
0: Ouais, vous avez le papillon, vous avez les coupes de champagne, vous avez le mental qui est là. Donc oui, vous avez encore des coups de cœur. Un, deux peut-être. Mais vivez-les, hein. Vous savez, vous êtes aussi une femme, excusez-moi de vous dire. Ah, heureusement qu'on est à l'antenne, d'accord, mais des fois c'est beau d'entendre ça. Vous êtes une femme très sensuelle. Et vous êtes une femme qui plaît beaucoup. Voilà. Donc, profitez. Profitez de cet
1: Ouais.
0: atout. Profitez de cet
1: Ok.
0: atout. Ben voilà. Ben, c'est vrai, hein? Vrai ou
1: Ouais,
0: faux?
1: c'est ce que je me dis, on va profiter, même que j'aime pas trop profiter, mais voilà quoi. Après, c'est ce que je me suis dit, de toute façon, la vie est courte, il faut profiter. Voilà.
0: Mon Dieu, c'est vrai. Non, moi je dis toujours, la vie est tellement belle. La vie, elle est tellement. Oui, elle est courte. Une fois, j'ai accompagné en fin de vie une dame. Hein. Je faisais ça aussi avant, j'accompagnais les fins de vie. Et ça m'est resté. Vous savez ce qu'elle m'a dit? Elle me dit, la vie a passé trop vite. Je n'ai pas eu le temps de tout faire. Et vous savez quel âge elle avait?
1: Ouais.
0: 92 ans. Et elle m'a dit, vous
1: Ah ouais.
0: savez, et ça m'a marqué. Elle m'a dit, la vie est trop courte, je n'ai pas eu le temps de tout faire. Elle avait 92 ans. Mais vous savez, des personnes comme ça, qui ont un certain âge, mais si vous savez
1: Ouais,
0: ce que c'est riche de leur point. Et j'ai envie de recommencer ça, de faire l'accompagnement aux personnes qui vont partir. Les écouter, m'écoutez-moi, mais il n'y a rien de plus merveilleux. C'est dur, c'est difficile, mais qu'est-ce que c'est bon, qu'est-ce que c'est bon. À 92 ans, voyez, vous savez, ma petite dame.

0: elle est trop courte. Je n'ai pas eu le temps de faire tout ce que je voulais. Pas beau, ça? Alors, faites.
1: Ouais,
0: faites.
1: C'est vrai.
0: Écoutez, moi, Daniel, faites. Hein? Mais oui, c'est quelque chose qui ne va pas. Hop, on claque. Surtout dans les conditions que vous vivez. Il n'y a rien qui vous en empêche. Voilà. Donc, vivez, laissez-vous guider, laissez-vous aimer, mais toujours vous qui décidez, parce que vous êtes une femme de caractère. Hein?
1: Ouais.
0: On est d'accord. Bon,
1: c'est vrai.
0: Alors amusez-vous. Écoutez ce que je vous dis.
1: Oui, je vous écoute. C'est vrai, je vous écoute.
0: Bon, si vous m'écoutez, tout ira bien.
1: Je peux.
0: Oui, oui, bien sûr. Allez-y, avec grand plaisir.
1: Vous avez le...
0: Allez-y.
1: Je n'ai pas la date de naissance.
0: Le prénom.
1: Une amie, là, vous avez le nom. Avec N.
0: Oui, oui, avec N. C'est une amie sincère?
1: Oui, oui, c'est une amie très sincère. Par contre, j'ai pas la date de naissance.
0: Ça fait combien de temps que vous la connaissez?
1: Ça fait 4 ans.
0: Pardon.
1: À peu près. Et c'est, oui, oui, c'est une amie très sincère. En fait, j'aimerais savoir, parce qu'elle est en train de vendre sa maison en France, et j'aimerais savoir quand ça va aboutir, en fait, si ça va aboutir cette année ou l'année prochaine.
0: Regardez ça. Alors, ça fait combien de temps qu'elle a mis cette maison en vente?
1: C'est cette année. Cette année, parce qu'elle est...
0: Elle est chez un autre. Ah ouais, voilà. Et elle, vous pouvez me donner où est-ce qu'elle se situe, la maison?
1: En Provence.
0: Alors, moi, ce qu'on me dit, c'est qu'il y a quand même beaucoup de travaux à faire.
1: Il y a énormément, oui.
0: Ah. Eh bien, voilà. Et tant que les travaux ne seront pas finis, elle ne vendra pas cette maison. Sauf, il faudra qu'elle baisse le prix comme ça.
1: Ouais.
0: Donnez-moi 5 chiffres. Ah, ben oui. Il faudra... il y a beaucoup de travaux. Elle aurait mieux fait de la vendre telle qu'elle était.
1: Dans l'état.
0: Telle qu'elle. Voilà. Elle aurait eu... Ouais, dans l'état. Ouais. Elle aurait eu plus de gains à la vendant dans l'état. Ouais, effectivement. Mais on va regarder. Pour moi, j'ai du mal. Hein. Je ne sais pas si elle va la vendre encore cette année. Hein. Ça, c'est les flashs que je reçois. J'ai bien vu que c'était une maison qui avait beaucoup, beaucoup de travaux. Hein. Je suis en train de me concentrer là-dessus. Il y a beaucoup de travaux et tant que les travaux ne sont pas finis, elle ne la vendra pas. Ouais. Ou alors elle la vend dans l'état avec les travaux. Des chiffres peut-être la fin d'année. Ouais, je vais regarder. Donnez-moi 5 chiffres à partir de 1 jusqu'au 22, s'il vous plaît.
1: Alors le 3. Le 5.
0: Alors le 3. Le 5.
1: Le 5. Le 8. Le 18. Et le 32.
0: Non, 22. Ça va que jusqu'à 22.
1: Alors le 22.
0: Voilà, vous avez dit nine. Bon, alors écoutez, les cartes sont favorables, mais on voit très bien qu'il faut qu'elle baisse le prix ou alors qu'elle la vende. Il faut qu'elle trouve un équilibre avec cette maison. Il y a le chariot, donc oui, elle peut la vendre avant la fin de l'année. Il y a le pape qui est là, il y a la papesse et il y a la lune. Oui, elle peut la vendre, il y a de l'argent qui rentre, donc d'ici la fin de l'année, elle peut la vendre. Donc elle peut... Mais moi, c'est les travaux qui m'inquiètent parce que je vois très bien qu'il y a beaucoup, beaucoup de travaux. Donc, qu'elle essaye. Si vraiment elle veut se débarrasser de cette maison, il faut qu'elle la vende dans l'état. Qu'elle mette avec les... C'est une agence qui s'en occupe?
1: Oui. Ouais, bon. Elle a pas
0: l'agence,
1: c'est rien du tout. Hein. Voilà.
0: Mais justement. Mais justement.
1: Voilà.
0: Il y a trop d'argent. Et la lune qui est ici, elle dépense beaucoup, beaucoup trop d'argent. Ouais. Parce que, d'après ce que je ressens, effectivement, il y a beaucoup de travaux. Elle va perdre. S'il y a 60, même plus, de travaux, et que la maison, quel âge elle a cette maison, elle est ancienne. Hein.
1: Oui, oui.

0: Et elle est dans les terres, elle n'est pas en bord de mer.
1: Non, pas du tout.
0: Voilà, c'est ça. Donc, elle aura du mal. Elle la vend dans l'état, elle ne va pas s'enquiquiner à faire les travaux, elle peut même la vendre avec des travaux commencés, mais il faut qu'elle négocie. Et elle la vendra comme ça. Mais peut-être pas au prix que l'agence avait dit qu'elle vaut. Voilà. Oh, moi, je dirais qu'à moi, je dirais à votre amie qu'elle s'en débarrasse. Moi, c'est ce que je ressens.
1: Belle maison, c'est sentimental, la maison, c'est pour ça.
0: Ben oui, mais si une fois elle a vendu cette maison, elle l'aura plus.
1: Ouais, c'est ça, mais comme elle arrive à un âge un peu avancé, les trajets, ça fait beaucoup, donc c'est pour ça qu'elle veut la vendre, en fait.
0: Ah ben voilà. Alors, moi, je dis toujours, c'est vrai que les pierres ont une mémoire, quand on habite. Ouais. Les pierres... ils emmagasinent, c'est, vous savez, des fois on achète une maison, on ne sait pas ce qu'il y a dans les pierres. Les pierres emmagasinent les paroles, la mémoire. C'est pour ça qu'il faut nettoyer quand on déménage. Hein. N'achetez jamais un commerce qui a fait faillite, parce que vous pouvez être sûr que vous allez faire faillite. Vous voyez, ça c'est des exemples. Hein. N'achetez ou ne prenez jamais en location un appartement ou une maison où il y a eu plus de 2 divorces. C'est foutu.
1: Ouais.
0: Faut divorcer aussi. Ça, vous pouvez être sûr. Moi, j'ai eu des connaissances dans ma vie privée, hein, un couple qui s'entendait très bien. J'ai dit attention, cette maison, ils se sont divorcés.
1: Ok.
0: Parce que la maison n'a pas été nettoyée. Donc, dites-lui bien qu'elle a encore. Mais elle peut nettoyer sa maison. Mais le conseil que moi j'aurais à dire à cette dame. Il faut qu'elle, pas qu'elle s'en débarrasse, mais de toute façon, c'est sentimental, d'accord. Mais une fois qu'elle est vendue, elle ne l'aura plus.
1: Non.
0: Donc, ben où non. Est le sentiment? Ben voilà. Où est le sentiment?
1: Non, mais
0: essayez de la raisonner.
1: C'était à la famille, la maison. C'est pour ça que c'est... voilà, c'est... Elle n'a pas envie de la vendre, mais elle est obligée de la vendre, au fait, quelque part, parce que ça fait trop loin, puis elle arrive en âge avancé, puis voilà, pour les trajets.
0: Bah pourquoi qu'elle ne la vendrait pas à la famille?
1: Parce que personne ne la veut.
0: C'est ça. Ah ben voilà.
1: C'est pour ça.
0: Mmh. C'est dommage.
1: Alors voilà.
0: Mais ouais. Personne ne la veut parce qu'il y a trop de travaux, c'est ce que je vois.
1: Oui, puis c'est loin un peu depuis où on est, et puis voilà quoi.
0: Elle la vendra, mais je dis bien les travaux, je ne les vois pas finis. Elle la vendra, d'ici la fin de l'année, elle sera vendue, mais je ne vois pas les travaux finis, c'est ça. Parce que pour le moment, les images que j'ai, c'est vraiment, vraiment une maison qui a... Je vois les pierres dénudées, je vois une toiture qui est mal entretenue, je vois de l'électricité qui n'est plus en norme, je vois du chauffage à refaire. Waouh. Je ne sais pas si c'est vrai, mais ça, c'est des flashs que je reçois, donc... C'est à peu près l'état de la maison.
1: À voir, mais bon, si elle peut la vendre, c'est encore cette année, voire l'année prochaine, c'était pour savoir. Ça tire
0: dans l'état.
1: En
0: longueur, en fait. Non, mais je dis bien dans l'état. Il y a les travaux qui ont commencé, et encore, elle n'a pas commencé beaucoup de travaux. Mais dites-lui bien qu'elle pense à sa santé. Quel âge elle a, cette dame?
1: Elle va faire 75.
0: 75. Qu'est-ce qu'elle
1: dit? 75.
0: Ouais, 60. La pauvre. La pauvre. Ouais, alors, non, voilà. Il faut la raisonner. Non, il faut la raisonner, moi, d'après son état d'esprit, elle s'accroche à des pierres, elle s'accroche à ça. Elle ne l'emmène pas avec elle. Si maintenant demain elle s'en va, c'est fini. Elle n'aura même pas profité de cet argent. Voilà. Moi, je crois que c'est ce qu'il faut lui dire. Et arrête, parce que si tu t'en vas, il y a encore un proverbe qui dit bien, tu es venu nu, mais tu partiras nu.
1: Exactement, ouais, c'est ça. Donc c'est mieux qu'elle profite, moi non. Alors voilà.
0: Ben voilà. Bon. Okay. Eh ben, n'hésitez pas, Daniel. Moi aussi, n'hésitez pas à me recontacter en privé. Victor,
1: oui.
0: Code 831, pour qu'on voie des petites choses qu'on n'a peut-être pas pu voir ou dire.

0: l'antenne. D'accord ? Et merci pour votre bon retour. Moi aussi. À bientôt.
1: Merci à vous pour votre...
0: Merci. Merci pour votre retour. C'est gentil. Pour moi quoi ?
1: Merci à vous, Victoire. Bonne soirée.
0: Moi aussi, belle nuit. Hein. Faites de beaux rêves.
1: Merci.
0: Au revoir.
1: Merci, vous aussi. Au revoir. Hein.
0: Au revoir. Alors, nous allons avoir une petite page de publicité. À tout à l'heure.

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Le revoilà, le revoilà, me revoilà. Donc, le taureau, on l'a dit, on va essayer de finir hein, quand même en beauté, je vais raccourcir un peu ce qu'on me dit. Donc les gémeaux, il va y avoir beaucoup de clarté et de reconnexion en lui-même. Il va apprendre à transformer sa curiosité naturelle et faire des projets concrets. Au travail, ça c'est en amour, la communication devient fluide et les malentendus se dissipent pour laisser place à une complicité sincère. Au travail, vous trouverez votre juste place en posant des choix qui respectent l'esprit, qui respectent votre équilibre. Quand vous terminerez l'année, l'esprit léger, riche d'avoir su privilégier la qualité des liens sur la qualité des activités. Voilà, c'est plus ou moins l'horoscope complet. Hein, comme ça, vous savez à peu près, plutôt que de faire jour ou mois par mois. Le cancer. Sous l'influence bienveillante de Jupiter, tout devient pour lui une année des mois à venir d'épanouissement. Vous sortirez de votre coquille avec une confiance renouvelée pour embrasser de nouvelles opportunités. En amour, la chaleur et la sécurité règnent pour construire un foyer et des relations où il fait bon vivre. Professionnellement, vos talents créatifs sont mis à l'honneur. C'est une année de récolte et de douceur où vous vous sentirez en

0: faire votre place, soutenu par l'univers. Je trouve ça magnifique. Pour le lion, jusqu'à la fin de l'année, donc, moi, on va vous inviter à rayonner d'une lumière plus authentique. Vous délaissez les artifices et vous concentrez sur ce qui fait vibrer votre cœur. En amont, la générosité de vos sentiments crée des miracles. Au travail, votre charisme naturel inspire votre entourage. Vous ne chercherez plus à briller aux yeux de tous, mais à éclairer ceux que vous aimez. Vous clôturez l'année avec une satisfaction immense, celle d'avoir agi avec noblesse et resté fidèle à vos valeurs. Donc les mois à venir sont très bien. Vierge, préparez-vous à une année de sérénité retrouvée. Attention, 2026 jusqu'à la fin d'année, les mois à venir vont vous offrir des outils pour simplifier votre vie et vous concentrer sur l'essentiel. Là, on dit oui, on dit non, je pense que la Vierge va avoir pas mal de difficultés. En amont, comme au travail, vous apprenez à vous accorder la même bienveillance que celle que vous offrez aux autres, en structurant votre quotidien. Bonsoir, madame.
1: Bonsoir, Victor.
0: Comment allez-vous?
1: Ça va, alors, un peu fatiguée.
0: Oui, c'est le printemps.
1: J'ai fait un...
0: Il faut se nettoyer. Oui, mais oui.
1: Et puis j'ai fait un déménagement.
0: Oui, oh là.
1: Alors c'était un petit peu fatigant.
0: Comment vous vous sentez dans ce déménagement maintenant? Ah. Oui. Ça, c'est moi qui vous demande la question.
1: Que vous voyez
0: parce que je l'ai
1: pour
0: senti.
1: Mes énergies.
0: Ouais. D'accord. Alors, il est vrai que ce déménagement. Ben vous a quand même mangé, hein, comme on dit, mangé, vous êtes fatigué. Donc votre énergie, je vais vous en donner un petit peu, hein. Des fois je le fais, des fois je le fais. Ne bougez pas, ne bougez pas. Vous êtes bien installée, vous êtes toute seule? Vous êtes toute seule?
1: Oui, oui.
0: Bon, alors, voilà. Ne vous bougez pas, je vais vous souffler dessus, je vais vous donner un petit peu de secousse, hein, sur votre énergie et demain matin vous vous sentirez mieux. D'accord? Ça prend 2 ou 3 minutes parce D'accord. que je ne peux pas le faire plus. C'est déjà un tout petit peu. Vous fermez les yeux et vous pensez très fort à Victoire. Pensez à mes mains. D'accord? Allez, on y va.
1: D'accord.

0: Voilà, je vous ai donné un semblant de bonne énergie. Ce que vous pourrez faire après, c'est vous allumez juste une petite bougie quand on aura, avant de vous endormir, juste une petite bougie, vous la laissez brûler 2-3 minutes. Vous faites une prière à l'univers et vous allez vous endormir. Et demain matin, quand vous allez vous lever, vous vous sentirez quand même nettement mieux. Alors, à votre question, comment je vais vous appeler ? Coquelicot, voilà.
1: D'accord.
0: Moi, j'aime bien les noms de fleurs. Je vous appelle Coquelicot, c'est mignon et moi j'aime ça. Toujours avoir des petites noms de fleurs. Donc Coquelicot, parce que je ne vais pas vous appeler madame, j'aime pas ça. Coquelicot, moi ce que je sens, c'est qu'à partir du mois de mai, vous allez vous sentir revivre. L'emplacement où vous avez... L'emplacement où vous avez maintenant déménagé, hein, on voit que le soleil, achetez-moi cette attrape-soleil que nous avons dans notre boutique. Alors pourquoi je vous dis ça? Je l'ai présenté il n'y a pas si longtemps. Notre boutique a un nouvel élément de ramener la lumière dans votre maison. On appelle ça un attrape-soleil. Vous allez me le mettre devant une fenêtre et vous laissez scintiller ce que le soleil va jouer dans vos murs. Donc, à part ça, vous n'avez pas nettoyé votre maison, votre appartement.
1: J'ai fait avec la sauge.
0: C'est pas mal. Mais mettez-moi de l'ail encore dans les coins et devant la porte.
1: D'accord.
0: Hein? D'accord.
1: D'accord.
0: Mettez un petit peu d'ail pendant 2-3 jours et après vous les enlevez. Mais ceci dit, ma prédiction, j'ai bien vu que vous allez vraiment, vraiment vous sentir bien chez vous. Il y a le sourire qui revient, il y a le bien-être qui revient.

0: Et puis vous allez vous dire, ben maintenant, oui, il y a des rêves, il y a des plaisirs qui sont tissés. Faites attention à vous, hein. Un voyage qui peut-être va se préparer. Ah ben voilà. Donc il n'y a pas de raison.
1: Ah ben super.
0: Vous allez où? Super. Vous allez où dans ce voyage?
1: Pour le moment, j'ai pas trop les moyens, justement. J'ai rien de prévu.
0: Il y a quand même un voyage qui va venir.
1: J'aimerais bien partir une fois de nouveau en Tunisie, mais
0: c'est pas cher.
1: Ce déménagement m'a quand même coûté un peu. Est-ce que mes finances vont aller un peu mieux?
0: Mais oui, alors la Tunisie, vous pouvez y aller les yeux fermés. Hein. Quand même, c'est pas cher. Bon, pas maintenant. Hein. Maintenant, avec l'augmentation des kérosènes, je ne vous dis pas de partir. Hein. Parce que si ça ne s'arrête pas, les vols vont doubler, pas doubler, mais les vols vont augmenter. Mais une fois que vous êtes en Tunisie, puisque vous y avez déjà été, vous savez très bien qu'avec 100 francs, avec 100 francs suisses, vous êtes la reine. Hein, parce que c'est pas cher, on est d'accord. Même 100 euros, on est des rois quand on va là-bas. Donc ne vous en privez pas. Hein, compliqué, moi je vous vois partir en vacances. C'est sorti tout de suite. D'accord. Donc si ça sort dans le système, et si moi en tant que médium je vous dis, oui, parce que cette solitude que vous avez sur vous, hein, vous avez quand même, il y a une dualité qui va se préparer, il y a des blocages dessus, donc il faut que vous partiez. D'accord. Après vous aurez votre stabilité, hein, encore des épreuves à traverser, évidemment, mais vous partirez. Bisous, vous prenez un hôtel. Je ne sais pas si vous partez avec une copine ou avec un monsieur, on verra ça après. Mais vous allez partir. Et ça va vous faire du bien. D'accord. Sachez que cet appartement que vous avez pris est très bien. Pour vous.
1: D'accord. Merci.
0: Voilà.
1: En tout cas,
0: quelle était votre question? Oui, dites-moi. Oui, tout à fait. Vous avez une question à me poser?
1: L'autre personne.
0: Oui, je l'ai là.
1: Il va me rendre un peu de mon argent qu'il me doit. Et si il va venir chercher ses affaires qui restent là.
0: Alors, si je comprends bien, quand vous avez déménagé, et vous avez amené ses affaires.
1: Ben, ce qu'il y avait, que je pouvais pas jeter, oui. Il m'a dit qu'il allait...
0: Vous lui avez dit que vous déménagez?
1: Oui.
0: Et il n'est pas venu chercher ses affaires?
1: Et il m'a dit qu'il allait venir chercher ses affaires, mais je ne sais pas quand. Il ne sait pas quand. Mais est-ce qu'il va venir?
0: Ouais, mais c'est un sacré monsieur. Ah ben voilà. C'est un sacré monsieur parce qu'il n'a pas du tout l'intention de venir. En attendant, c'est-à-dire que c'est pas qu'il n'a pas l'intention de venir, c'est qu'il ne voudrait pas vous rendre des comptes. Mmh. Alors pour le moment, il est ça, il ne pense pas que, mais le conseil que je peux vous donner. Vous n'aurez jamais dû amener ses affaires avec vous. Vous aurez dû lui dire, écoute, je vais voir d'abord son état d'esprit. Vous aurez dû lui dire, écoute, tu viens pas les chercher, moi je déménage. Les affaires, ils seront devant la porte, si quelqu'un d'autre les prend. Vous aurez dû vous montrer quand même avec un caractère plus dynamique avec ce monsieur. Parce que c'est moi, il se moque de vous. Hein. C'est fini depuis combien de temps?
1: Quand j'ai déménagé, je lui ai dit que lui, il venait pas avec moi, c'est tout. Que je déménageais toute seule.
0: Mais c'est bien. Mais ça fait combien de temps que vous le connaissez? Vous avez pris une résolution formidable. Combien de temps il était chez vous? Mon Dieu.
1: Alors, ça fait 5 ans qu'on habite ensemble. Mais il n'a jamais payé de loyer. Il est...
0: Il a profité.
1: Les deux premières années, ça allait, mais maintenant, il est tout le temps en Italie, il n'est jamais là. Moi, j'ai plus honte.
0: Ben, il vous a...
1: Et puis, l'appartement était trop cher pour moi.
0: Ben, c'est bien. Alors, on voit très bien qu'il vous a manipulé, hein.
1: Oui, oui, oui.
0: Sur le passé, il y a le désert, hein, donc il n'y a plus de sentiments, hein. On est bien d'accord. Ça, c'est son état d'esprit. Voilà, il n'y a plus de sentiments. Donc, vous allez lui donner le conseil que je peux vous donner, moi, en tant que médium. Vous lui donnez un dernier ultimatum. Vous ne le faites pas rentrer chez vous. Et vous lui dites, tel et tel jour, tes affaires seront devant la porte. Si tu viens les chercher, ok. Mais si tu ne viens pas les chercher, il passera à la poubelle. Pour moi, je ne sais pas s'il va venir. Non. Il y a des choses, il n'y a pas des choses, on va dire, qui ont de la valeur.
1: Non, non.
0: Il s'en fout, hein. Il faut les jeter. D'accord. Il ne viendra pas. Ah, je suis en train de regarder. Il a une. Mais il faut les jeter. Il a une liaison, hein. Ah oui.
1: Oui.
0: Waouh.
1: Ah, ben, je pense.
0: Merci de me dire oui. Oui, il a une liaison. En Italie ou autre. Avec vous, il y a la froideur oui. complète. C'est un homme qui a une liaison. C'est tout de suite sorti. Hein. Tout de suite. Voilà. D'accord. Tout de suite sorti. Ces deux premières cartes sont tout de suite sorties. Donc, il y a une liaison. Sans que je demande quoi que ce soit, c'est sorti. Donc, pour que vous ayez, que vous soyez mieux, vous prenez. Ça rentre dans un carton.
1: Oui, oui.
0: Hop, dehors. Non, d'accord. Il viendra pas. Hein. Il viendra pas. Et si un jour il est devant votre porte, vous lui dites, monsieur, je ne vous connais pas et vous n'ouvrez pas la porte. Fini. Vous dites d'accord. bien, le carton est devant la porte. Vous avez un garage, vous avez une cave.
1: Oui, j'ai un garage et une cave.
0: Bon, alors on va être gentil, je ne vais pas vous donner que des méchancetés en conseil, on va être gentil, puisque tout rentre dans un carton, mais vous lui dites d'abord que c'est devant la porte, si tu ne viens pas, je jette. Voilà, il ne viendra pas. Mais en attendant, hein, pour ne pas être des méchantes, et moi non plus, je ne vais pas vous donner un conseil méchant, vous prenez tout dans un carton, vous fermez bien avec un gros scotch, et vous mettez dans une cave. Et vous l'oubliez.
1: D'accord.
0: Mmh. D'accord. Allez, après ça ira mieux.
1: Oui, d'accord.
0: Super. Je vais d'abord regarder. Ne vous faites plus d'illusions. Il vous a manipulé. Je suis en train de faire un tirage pour vous. Il vous a manipulé. Ne vous faites plus d'illusions. On voit très bien qu'il est en couple et il ne viendra pas chercher ses affaires. Moi, je ne le vois pas venir. Hein.
1: D'accord.
0: Parce que sinon, il serait déjà. Moi, je ne le vois pas venir. Non.
1: Mmh. Parce qu'il m'a dit qu'il venait cette semaine et puis maintenant il m'a téléphoné hier soir en me disant non je peux pas voilà.
0: Ben voilà. Il faut pas répondre, il faut plus répondre, il faut plus répondre.
1: Oh non.
0: D'accord. Et je crois qu'il et non il faut plus répondre, c'est même pas la peine, il vous a manipulé, il vous a menti. Je viens. Par contre attention parce que il par curiosité je dis bien. Par curiosité, pour voir où vous habitez, vous lui avez donné l'adresse.
1: J'ai donné l'adresse, oui.
0: Pourquoi vous avez fait ça? Vous aurez dû m'appeler chercher. Avant.
1: Oui.
0: Non, il fallait... Vous auriez dû m'appeler avant qu'on clique, quand je vous aurais dit. Il peut venir, ne serait-ce que par curiosité, pour voir où vous habitez. Tout simplement. Mm-hmm. Vous aurez, c'est fait, mais ne lui dites plus maintenant les affaires, elles sont. Vous lui avez dit, il devait venir, il ne vient pas. D'accord ? Maintenant, il a votre adresse. D'accord. Mais bon, ceci dit, c'était quand même pas un homme violent.
1: Non, non.
0: Coléreux.
1: Il n'était pas violent, mais il parlait très fort quand je posais des questions. Parce
0: oui,
1: qu'il avait toujours des téléphones, et puis si je posais une question, oui.
0: Mmh. Ouais. Vous avez les personnes qui sont, comment dirais-je, les personnes qui sont fautives. Vous avez beau les accuser gentiment, mais s'ils se sentent coupables, ils vont se défendre comment ? Par la colère. Par les cris, oui. Par une voix, voilà. Pourquoi ? Parce qu'il n'y avait plus d'équilibre, il n'y a plus d'équilibre et puis il n'y a plus de respect. Hein. Donc il pourrait, attention, je suis en train de regarder, hein, Voilà, il pourrait très bien, ne serait-ce que par curiosité, pouvoir vous habiter. Donc, il ne viendra pas comme ça, mais il peut très bien vous dire, je viens, où est-ce que c'est? Alors, à ce moment-là, vous lui dites, écoute, je suis en bas dans la rue, le carton est dans la cave, je te recevrai dans la cave. Ou dans la rue, oui. Mais pas chez vous. Ne le faites pas rentrer chez vous. Parce qu'il peut... Non, il ne faut pas, il va vous amener de la mauvaise énergie. Il ne faut pas.
1: D'accord.
0: Il faut m'écouter, vous êtes bien, Coquelicot. Vous avez un joli prénom. J'espère que ça vous fait plaisir. Mais oui, vous êtes bien. Hein. Vous avez un bel appartement. On voit très bien qu'il y a de l'énergie. Vous l'avez nettoyé à la sauce, je sais très bien. Moi, je vous demande... Oh, ça me pique. Moi, je vous demanderai de... d'aller voir notre boutique et d'acheter cette attrape-soleil. Cette attrape-soleil, c'est pour donner plus de luminosité dans votre appartement. Ça scintille, ça va, comment dirais-je, c'est cristaux avec, et ça va donner des sentiments sur vos murs. Vous avez bien nettoyé de la sauge et mettez de l'ail. Mettez de l'ail partout pendant 2-3 jours. Vous coupez les gousses d'ail en deux et vous mettez dans tous les coins. Parce qu'avec de l'ail, il n'y a plus rien qui rentre. Ils n'aiment pas ça. D'accord ? Mais vous êtes bien. Vous avez un rez-de-jardin ou vous avez un balcon ? Je vois. Qu'est-ce que vous avez ?
1: J'ai un balcon. Un balcon.
0: Mmh. Oui, c'est pour ça. Et en face de vous, il y a de la verdure. C'est un parc que je vois.
1: Oui, il y a un parc devant la maison.
0: Voilà. Voilà. Donc, c'est ce que je vois. Et moi, je trouve ça tout à fait... C'est mignon. Vous êtes bien. Hein, vous êtes bien, personne ne va venir vous embêter, c'est génial, vraiment bien. Et ce monsieur, hein, Coquelicot, on le règne de sa vie.
1: Oui, oui, oui, de toute façon, moi j'ai plus de sentiments pour lui, parce qu'il m'a trop raconté de choses
0: déçu.
1: Qui
0: ne
1: sont pas vraies.
0: Ouais.
1: Voilà, j'étais trop déçue, oui.
0: En tant que médium, je suis conseillère également. Alors, les dames qui m'écoutent, je dis aussi ça pour vous. Si vous amenez un monsieur à la maison, au début c'est bien l'amour, mais si il vient pas, il ne fait pas les frais avec vous, il ne partage pas vos dehors, c'est même pas la peine qu'il rentre chez vous dehors. Nous sommes en 2026, il n'est plus permis à une dame de se faire avoir par un homme. C'est fini tout ça. Même je t'aime et c'est ça, non. Et nous sommes là, nous, moi et mes collègues, nous sommes tous là pour vous conseiller. Même que on me dit, mais je l'aime, il m'aime. Oui, bien sûr, pas de problème. Mais la suite, nous on voit loin, nous on voit l'invisible. Donc si on vous dit quelque chose, il faut écouter. C'est pour ça que Coquelicot, vous aurez dû venir avant me voir. Et oui. Je vous aurais dit, qu'est-ce que vous devez faire avec ce carton. Mais bon, il n'y a rien de méchant. Hein. Mais le prochain qui arrive, pour le moment, vous n'avez pas envie. Il n'y a pas de rencontre.
1: Non, pas du tout.
0: D'accord ?
1: Non.
0: Non, pour le moment, vous n'avez pas envie. Moi, je vois, mais non, il n'y a pas d'envie. Moi, je dirais que vous allez rester longtemps toute seule. Ah oui, ah oui. On est mieux toute seule. Hein. Oh là là,
1: exactement.
0: On est mieux toute seule. On se lève quand on a envie, on fait le ménage quand on en a envie, on écarte les orteils au soleil quand on en a envie, c'est la vie est belle. Par contre, il y a des amitiés sur votre chemin. Voilà, tout simplement. Les amitiés sont sur votre chemin, vous allez vous reconstruire, hein, Coquelicot. Et c'est ce qu'il faut faire.
1: Oui.
0: D'accord.
1: Oui,
0: et aller en Tunisie.
1: Lui m'a carrément détruite.
0: Mais c'est pour
1: tout
0: ça que
1: je faisais, c'était
0: c'est pour
1: pas
0: ça que
1: juste.
0: Je vois pas. Ouais.
1: Oui.
0: Ouais. C'est pour ça que je vois. C'est pour ça que je vois ça, vous m'appellerez en arrière. Hein. Je vous donnerai une bonne séance de remontée d'énergie. Je vous mettrai, je vais vous colorer de nouveau votre chakra. Hein. On m'a parlé à l'arrière et on fait ça. Prenez 10 minutes. Moi, 10 minutes me suffit pour vous recolorer. Et vous serez bien. Vraiment, vraiment bien. D'accord ? 10 minutes me suffit pour vous recolorer. 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Mais il faut le faire. D'accord ? Il faut le faire, vous allez rester seul pendant quelques temps. Avec grand plaisir. Et faites-moi ce petit voyage que j'ai vu dès le départ.
1: D'accord.
0: Merci. Vous avez des copines. Coquelicot, vous avez des copines.
1: Oui. Oui, oui. Ah bah.

0: Alors, proposer quand le kérosène sera en baisse, parce que maintenant c'est pas la baisse, c'est trop cher.
1: Oui, d'accord.
0: Mais vous prenez 8 jours, hein, vous pouvez déjà comme. Oui, dites-moi. Dites-moi.
1: Et je voulais vous remercier parce que j'étais tirée au sort.
0: Mais voilà, mais c'est parfait. Vous avez écouté quand je dis voilà. C'est bien. On avait une consultation. J'espère que vous étiez contente de cette consultation. On vient de faire connaissance. Moi, je vous fais des gros
1: Très
0: bisous.
1: contente.
0: Hein. Coquelicot,
1: Moi aussi,
0: je garde.
1: merci.
0: Voilà.
1: Et puis je vous
0: Et
1: appelle à
0: n'hésitez pas.
1: l'arrière.
0: Oui, voilà, avec grand plaisir. Passez une très belle nuit.
1: Merci. À
0: Reposez-vous
1: vous aussi.
0: et n'oubliez pas de nettoyer encore votre appartement. Mais je vous assure que vous allez
1: Oui.
0: passer une très belle fin d'année. Tous les longs des mois qui arrivent.
1: D'accord.
0: D'accord? Voilà. Et des
1: D'accord.
0: gros bisous.
1: Merci beaucoup. Gros bisous.
0: Moi aussi.
1: À
0: À
1: bientôt.
0: bientôt. Moi
1: Merci.
0: aussi. Au revoir.
1: Au revoir.
0: Oh, que c'est mignon, hein, quand on écoute un petit peu ce que nous avons à dire. Bon, alors, je vais essayer de finir quand même. Hein. Où est-ce que j'en étais? Au Lyon, je crois, je ne sais plus. Non, non, c'est passé. Valence. Voilà. Valence, vous allez avoir une onde de harmonie et d'équilibre. Après quelques ajustements hein, nécessaires, vous allez trouver votre rythme de croisière. En amont, vous créez des liens basés sur un respect mutuel et une écoute profonde. Professionnellement, votre diplomatie fait des merveilles et vous ouvrira des portes inattendues. Vous terminerez l'année avec un sentiment de grâce, ayant appris que la véritable force réside dans la douceur et la justesse des relations. Scorpion, une année de reconnaissance et de force tranquille s'offre à vous. En 2026, les mois à venir, vous transformerez vos doutes en certitudes lumineuses. Votre intuition plus aiguisée, plus que jamais, votre guide vers des choix de vie épanouissants. Côté cœur, l'authenticité remplace les non-dits, créant une intimité puissante. Professionnellement, vous affirmez votre expertise avec une assurance calme. Vous terminerez ce cycle régénéré, conscient de votre immense valeur et prêt à conquérir de nouveaux horizons. C'est le scorpion. Hein. C'est un coquin, mais c'est un sacré signe, ça. Sagittaire, élargissez vos horizons de la plus belle manière. C'est une année d'expansion, tant spirituelle que matérielle. Vous trouverez le juste équilibre entre vos soifs d'aventure et votre besoin de racines. En amour, vous bâtissez des projets d'avenir enthousiasmant. Hein? Professionnellement, votre vision optimiste attire des opportunités de croissance. En décembre, votre bilan est lumineux. Vous avez appris que la liberté n'est jamais aussi belle que l'on en est partagée hein, avec sens. Donc ça, c'est très joli pour le Sagittaire. Capricorne, vous récoltez les fruits de votre persévérance. Avec une joie nouvelle, vous invite à savourer votre succès tout en exigeant votre responsabilité. En amour, vous autorisez plus de spontanéité et de tendresse. Au travail, votre autorité est naturelle et vous n'aurez plus besoin de vous imposer. Vous comprenez que votre bien-être est la clé de votre réussite. Vous terminez l'année accompli, serein et profondément en paix avec votre parcours. Le Verseau, marqué par le début d'une année, par une ère d'inspiration et de liberté créative. Le Verseau, il a le vent en poupe. Vous serez enfin compris et soutenu dans vos idées les plus originales. Au travail, votre vision d'avenir devient un moteur de changement positif. En amour, vous vivez des relations d'indépendance. Ça, c'est le Verseau. En amour, vous vivez des relations simultanées qui respectent vos besoins d'indépendance. C'est une année de renouveau où vous alignez totalement avec votre vérité intérieure, apportant une bouffée d'air à tout votre entourage. Alors, le poisson, c'est une année de grâce et de reconnexion à votre magie intérieure. Si le monde extérieur s'agite, vous trouverez en vous une boussole de paix affaiblie. En amour, votre sensibilité est votre plus grand don. créant des liens d'une pureté rare. Au travail, vous agissez avec une intuition qui admire votre force. Vous terminez l'année porté par une confiance totale en la vie, ayant appris que votre vulnérabilité est en réalité votre plus grande force. Il faut que je revienne en arrière pour quelqu'un. Donc, Gémeaux, le Gémeaux qui est du 21 mai au 21 juin. D'accord ? Quelqu'un qui est né le 1er juin, effectivement, est un Gémeaux. Alors, il est là. Le Gémeaux est une année de clarté et de reconnexion. Vous apprenez à transformer votre curiosité naturelle en projet concret et porteur de sens. En amour, la communication devient fluide et les malentendus se dissipent pour laisser place à une complicité sincère. Au travail, vous trouverez votre justesse si vous travaillez en faisant des choix qui respectent votre équilibre. Pour terminer l'année léger, clair, riche d'avoir su privilégier la sensation des liens sur la qualité de vos activités. Donc, je vous fais toujours plaisir parce qu'il nous reste un petit peu de temps. C'est des messages de l'âme le soir pour vous endormir. Attendez, il faut que je le retrouve. Hein, parce que si je ne le trouve pas, ça ne va pas se faire. Accordez-moi 2 minutes. Moi, les secrets de famille. Moi, je suis une vilaine, hein, parce que je ne l'ai pas. Eh bien, je ne l'ai pas, les messages de l'âme, je ne l'ai pas. Bon. Eh bien, à votre âme et conscience, les messages de l'âme, j'aimerais bien faire votre... Mais bon, j'ai une bibliothèque plein de livres, donc c'est vrai qu'il est très difficile. Je regarde encore une fois. Non, il n'est pas là. Mais vous savez, des fois... Que les anges, moi j'ai des anges taquins, je vous raconte un truc, j'ai des anges taquins, je pose, ça peut être, tiens oui je vais vous raconter des trucs comme ça, je sais pas des trucs, c'est la vérité, un ange, si vous lui parlez, très souvent, il est toujours là auprès de vous, tout le temps, moi quand je vais en ville, rarement, et que je veux absolument avoir une place de parking, automatiquement je le sollicite. Je lui sollicite et je lui dis, écoute, fais quelque chose, fais que j'ai une place de parking. Mais vous pouvez être sûr que j'arrive, j'ai une place de parking, ou il y a quelqu'un qui vient de démarrer et la place elle est pour moi. Nettoyer votre maison actuellement, je l'ai fait moi aussi. Mais alors croyez-moi que ça a déménagé. Et quand je l'ai fait, j'ai eu dans la journée 2 nouvelles très bonnes. Voilà. Le lendemain, j'étais obligée de le refaire. Pourquoi ? Parce que s'il y a des choses, des énergies qui sont négatives ou une entité qui vous taquine, elle va réessayer. Mais là, elle va voir. Hein. Et puis, je peux vous dire que je l'ai là, le verre, quand on a quelque chose à la maison, et que j'ai nettoyé une deuxième fois, chose qui m'est jamais arrivée, mais je vais vous le montrer. Voilà ce qui s'est passé, c'est que mon verre, il a, ben vous ne le voyez pas, ah si vous le voyez, voilà, regardez, vous avez vu ça? Mon verre, il a totalement pété, alors que ça fait des mois que ce verre il est là. Donc vous voyez très bien que les énergies négatives qui sont là, on vous le montre. Donc les anges, c'est pareil. Donc ce livre, ben, je suis en train de chercher, il me taquine, ben, je ne l'ai pas. Parce que j'aime bien ce livre, ça donne, avant de s'endormir, j'aime bien vous donner quelques petits messages de l'âme. Il ne veut pas, il ne veut pas. Mais je suis sûre que quand l'émission sera finie, il sera là. Hein. Mais ça m'arrive. Je pose des fois quelque chose, à quelque part, je me retourne, mais vous pouvez être sûr que l'objet n'est pas là. Ça, c'est quand un ange taquin. Alors, il suffit des fois de lui parler et de lui dire, bon, écoute, maintenant, ça suffit. Mais plus vous parlez à votre ange, et plus vous allez comprendre qu'il est ici. Moi, je le sens fortement ici, sur mon épaule. Après, évidemment, une fois, Une fois, j'ai entendu une dame qui m'a dit, moi les anges, j'ai

crois pas. Parce qu'il y a des anges qui sont méchants. Bien sûr, il y a des anges qui sont méchants, bien sûr. Mais bon, c'est comme ça. Il faut accepter. Alors, je vais terminer votre belle soirée qui, j'espère, vous a plu. Il y a encore mes collègues qui sont ici jusqu'à 23h, 20h, tout dépend, donc n'hésitez pas, et puis vous allez les consulter. Moi, je vous souhaite une très belle soirée. Je vous dis bonne nuit, je vous fais des gros, gros bisous, et je vous dis surtout à une prochaine fois. Et n'oubliez pas, je ne suis pas seule, mes collègues sont là pour prendre la relève. Donc, très belle nuit, et qu'est-ce que je vous dirai, comme d'habitude, victoire. Code 831. À bientôt. Je vous embrasse très fort. Merci de votre fidélité sur Parlez-moi d'avenir.

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1: Bélier, grâce à une petite rentrée d'argent, vos comptes sont au beau fixe et vous allez pouvoir gâter vos proches.
2: Taureau, même si vous êtes fatigué et épuisé par cette fin de semaine, vous faites bonne figure et vous restez enjoué.
3: Gémeaux, vous partagez avec votre partenaire et vos enfants vos projets d'avenir et les discussions vont bon train.
4: Cancer, vous profitez de l'enthousiasme effervescent pour réinventer votre couple par un dîner surprise ou une soirée endiablée.
5: Lion, vous prenez soin de ceux qui vous sont chers. Plus que répondre à leurs demandes, vous devancez leurs désirs.
6: Vierge, le téléphone est coupé, les dossiers sont rangés, vous oubliez les questions matérielles au profit d'une belle soirée sous le signe de la complicité.
7: Balance, vous mettez la main à la pâte pour préparer un bon dîner. Vous êtes un fin gourmet mais également un excellent cuisinier.
8: Scorpion, votre excellente humeur facilite le déroulement de cette journée familiale. Côté animation, vous êtes le roi de la fête.
9: Sagittaire, votre morale d'acier associée à votre forme physique vous rend fort séduisant. Vous rayonnez grâce à Vénus en bel aspect à votre soleil.
10: Capricorne, célibataire, vous ouvrez enfin la porte de votre cœur afin que quelqu'un s'y glisse tendrement.
11: Verseau, à force d'éviter les conflits et de cultiver la diplomatie, la situation se retourne contre vous. Vous décidez d'abdiquer et de tourner les talons.
12: Poisson, Mars en Gémeaux vous permet d'ouvrir un dialogue sur un sujet qui fait polémique parmi vos relations et vos amis.
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